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1: Bonjour à toutes, bonjour à tous et bienvenue dans cet agenda du jeudi 30 juillet. Vous êtes sur Radio Alto. Aujourd'hui, jeudi découverte à Aion Margeria 1000 avec cette semaine une séance de planétarium. Cette activité est à 10 euros par adulte et 5 euros par enfant et sur réservation auprès d'Aion Margeria événement. Aujourd'hui, à 11h et 18h, ce sont les passerelles scientifiques à la maison faune-flore d'école. Des rencontres thématiques animées par des scientifiques avec deux créneaux d'1h30 qui vous sont proposés, le premier à 11h et le deuxième à 18h. Et ce jeudi, ce sont les algues avec Agnès Sherman. Les algues ont des pouvoirs extraordinaires. La croissance ultra rapide des algues vertes est bien connue, surtout pour les ennuis qu'elles nous causent. Mais les algues, c'est tout un monde méconnu de beauté, de forme, de couleur, d'usage traditionnel et contemporain qu'il vous invite à explorer. Ce soir, dans le cadre du festival Musique et Nature, concert à 20h30 à l'église de Doucy en Bauges pour un voyage en Méditerranée avec piano et violoncelle. Ce concert est en partenariat avec la fondation Facim et il est précédé d'une flânerie dans le village de la Compote en compagnie d'un guide à 17h30. Il y aura également une dégustation et vente de rissoles à 18h30 à Doucy. Attention, la visite guidée est sur réservation obligatoire. Et pour trouver toutes les informations, ça se passe sur le site www.musiquetnature.fr. Ce soir, ce sont les jeudis rugissants de la lanterne. Et cette semaine, c'est un atelier d'écriture à partir de 10 ans, de 18h à 19h. Il sera suivi à 19h30 d'un spectacle de slam et poésie, L'errance est humaine de Mojo. Possibilité de manger sur place, participation au chapeau. Ce soir, live sunset au Mont-Revard à 20h30. Une pop solaire libre et incarnée, mêlant groove électro, mélodies lumineuses et textes évocateurs. Cet événement est gratuit. Vendredi, apéro musique au cercle équestre Volteface à la Fécla de 18h à 20h. Accès libre et concert au chapeau. Vous trouverez petite restauration et buvette sur place. Concert d'été du vendredi à la brasserie du maire La Puy Gros. Ouverture du bar à 18h, concert vers 20h avec cette semaine le groupe Nevermind. Vendredi, Cinébus à Cusy à 21h avec la projection du film L'objet du délit. Dimanche, c'est la fête du village d'Arit organisée par le comité des fêtes à partir de 11h. Vous trouverez des stands, des spectacles, un show de VTT trial, de la danse country et des concerts à partir de 18h30, suivi d'un grand bal à 21h. Deux courses pédestres seront également proposées à 9h et 10h30 pour les enfants, ainsi qu'un concours de pétanque à 13h30. Buvette et restauration sur place. Dimanche, c'est le 36e concours de bûcheron à Aion Margeria 1000. Une journée au grand air, rythmée par des épreuves de rapidité à la hache et au passe-partout. Une trentaine de bûcherons professionnels s'affronteront dans diverses épreuves à partir de 14h. Vous trouverez également un marché, des jeux et des animations à partir de 10h et de quoi vous restaurer sur place. Plus d'informations auprès d'Aion Margeria événement. À la fin de l'été, du 28 août au 3 septembre, la marche des partisans revient. Cette initiative fait la jonction de différentes envies, celle de se balader en montagne, de faire du sport ensemble, et celle de parler de la situation locale comme mondiale et des systèmes politiques. Ils invitent tous les jeunes de la région à se joindre à eux pour se rencontrer, marcher ensemble et enrichir les discussions. Pour participer ou avoir des informations, envoyez un mail à partisanwalk@systemli.org avant le 15 août. Le festival Musique et Nature se produit également hors du cœur des Bauges. Dimanche, voyage à Venise avec violon et clavecin. Partez à la découverte de la musique vénitienne en l'église de Montmain à 20h30. Toute la programmation et la billetterie se trouvent sur www.musiquetnature.fr. Le festival La Friche des Rails revient du 28 juillet au 20 août à Annecy avec une nouvelle programmation estivale. Chaque mardi et jeudi, artistes et associations locales investiront La Friche des Rails avec des ateliers, des scènes ouvertes et des DJ sets. Et jeudi, on part sur une soirée électro à partir de 17h30 et jusqu'au bout de la nuit. La programmation complète d'Alto est disponible sur notre site internet à la rubrique Grille des programmes. C'est également là que vous aurez accès à toutes les émissions d'Alto en podcast ainsi qu'aux horaires de passage sur la FM puisque nous sommes passés en grille d'été depuis début juillet et ce jusqu'à début septembre. C'est la fin de cet agenda. 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
2: Sébastien, bonjour.
3: Bonjour Charlotte, bonjour à tous.
2: Alors la semaine dernière, on a parlé du puceron, tu nous as présenté, tu nous as parlé de mots un peu bizarres, monocyque, diocyque, haute primaire, secondaire, hémimétabole.
3: Oui,
2: hémimétabole.
3: Vigipirate, ah non.
2: Ah, métabole, pardon, bref. On vous laisse écouter tout ça, à retrouver sur radioalto.info, c'était passionnant. On sait qu'il y a 5000 espèces quand même de pucerons, donc il y a du boulot. En tout cas, si vous voulez les limiter, eh ben c'est cette semaine qu'on en parle. Comment est-ce qu'on fait tout ça dans le respect de la biodiversité, bien
3: sûr. Waouh, comme c'est joli ce que tu dis, Charlotte. Donc oui, la semaine dernière, c'était savoir comment vivent ces bestioles. Et aujourd'hui, c'est comment on fait pour cohabiter avec elles dans le jardin. T'es prête?
2: Et on fait ça dans la douceur.
3: Eh bien, justement, on intervient au jardin avec douceur. On va pas trop tailler ces arbustes, on va pas trop engraisser les plantes, mettre de l'engrais au fond, au pied, là, pour que ça pousse, ça pousse, ça pousse. Pourquoi? Parce que, eh bien, votre plante, elle va charger de sève, une bonne sève bien sucrée. Le puceron adore. Et puis, vos plantes vont faire de nombreuses pousses, très très nombreuses, bien tendres.
2: Tu me donnes envie, là.
3: Facilitant la tâche des pucerons pour siroter ce qu'il y a dedans. Donc, on y va mollo, vos plantes, elles vont pousser, calmez-vous, vous n'allez pas avoir un jardin splendide du jour au lendemain, dans la nature, ça met des décennies.
2: Est-ce que installer une plante toute fébrile, appétissante, toute jeune, là, au pied de notre rosier, par exemple, qu'on n'a pas envie de voir envahir de pucerons, c'est une bonne idée?
3: Eh bien non.
2: Ah.
3: Mince alors. Eh bien oui, parce qu'on en a parlé la semaine dernière, Charlotte.
2: Ah, faut que je révise là.
3: Voilà, faut que tu révises. C'est parce qu'en fait, on a vu, les pucerons sont spécifiques. Donc le puceron qui s'attaque au rosier, eh bien, il ne va pas forcément s'attaquer à la plante que tu as mis au pied. Mais, petit intérêt quand même, si cette plante, elle est tout de suite, elle se met à être envahie de pucerons, on se dit, oula, ça y est, c'est les potes des pucerons. Et donc là, on commence à faire attention à son rosier. Ça peut être un indicateur de la présence des pucerons. Mais c'est pas hyper efficace.
2: En tout cas, on pourra pas empêcher les pucerons d'aller sur une autre plante en plantant une plus savoureuse, quoi.
3: Exactement. Par contre,
2: et oui, c'est là que c'est intéressant. La zone spontanée.
3: Oui, la zone spontanée avec ou sans ortie, mais l'ortie c'est quand même pas mal parce qu'il y a 9 espèces de pucerons différents qui vont apprécier le buffet. Vous laissez le coin au fond du jardin, vous laissez pousser. Ça, c'est ce qui va pousser le plus rapidement au début de saison puisque c'est les plantes qui sont natives d'ici, elles connaissent le climat, elles connaissent tout ça, elles vont pousser, boum, d'un coup. Quand vous allez commencer vos jardins, ça fera bien longtemps qu'elles se seront fait envahir par les pucerons. Et ça fera donc bien longtemps que les prédateurs des pucerons seront là. Ce qui fait que quand vous mettrez quelque chose dans votre potager, les prédateurs sont juste à côté. Donc dès que les pucerons vont attaquer, les prédateurs aussi. C'est ce que font les arboriculteurs. Les arboriculteurs, qu'est-ce qu'ils font? Ils ont leur verger et maintenant, le long, très souvent, ils mettent des grandes haies de plantes. Très diversifié pour attirer, ça fait un peu peur, c'est un peu bizarre, hein, pour attirer un maximum de pucerons et d'espèces de pucerons différentes. Alors, ils évitent le pommier, par exemple. Le puceron qui pose problème, c'est le puceron gris. Donc, ils vont quand même éviter de mettre des plantes qui vont attirer le puceron gris. Ils vont attirer le puceron noir pour le sureau et d'autres espèces de pucerons. Pourquoi? Parce que tous les pucerons vont s'installer. Et les mésanges, les insectes et tout un tas d'animaux qui apprécient les pucerons vont venir se nourrir là. Et quand il y en aura dans l'arbre, les pucerons, les prédateurs, ils se fichent. Qu'ils soient gris, jaune, noir, vert, toutes les couleurs qu'ils veulent, les pucerons. Un puceron, c'est un puceron, ça se mange. Donc hop, ils vont tout dégommer et ils vont aller dégommer ceux du pommier quand ceux du pommier vont éclore et qu'ils vont se développer.
2: Tu veux dire que c'est une bonne idée que je laisse mes orties pousser au fond de mon jardin là?
3: Exactement, c'est une bonne idée.
2: D'autant que les orties attirent beaucoup de pucerons.
3: C'est ça, 9
2: espèces. Et bon, les orties c'est une chose, mais moi j'aimerais bien plutôt installer des fleurs.
3: Eh ben, tu peux aussi installer des fleurs nectarifères au pied des arbres que tu as à protéger. Pourquoi c'est une bonne idée? Alors qu'on vient de dire que de toute façon, ce ne sera pas les mêmes pucerons sur les mêmes plantes. Mais là, c'est parce qu'on passe par un autre intermédiaire. En fait, en plantant des fleurs au pied de vos arbres, vous allez attirer des insectes. Et ces insectes qui viennent se nourrir du nectar, c'est pour ça qu'ils viennent, puisque vos fleurs sont appétissantes. Donc, il faut utiliser des fleurs qui sont nectarifères. Sinon, si elles sont que belles mais qu'il n'y a rien à bouffer, ça n'attirera personne. Et ces insectes, vous allez me dire, oui, mais ces insectes, s'ils mangent le nectar, ils s'en fichent des pucerons. Oui, mais leurs larves sont de véritables serial pucerunners.
2: Des quoi?
3: Des céréales plus runner.
2: Ah, des céréales plus runner.
3: Exactement. Donc, c'est le cas du cirf, vous savez, ces fausses abeilles, de la chrysope, une demoiselle aux yeux d'or, vous verrez dans les photos sur le podcast. Ces insectes, ils sont nectarifères, ils vont sur les fleurs, butiner, etc. Mais leurs larves sont de véritables carnassiers de pucerons.
2: Ok, donc on attire les larves, enfin les insectes, comme ça on a les larves qui vont tous les manger.
3: Ouais.
2: Et avec les oiseaux, où il y a moyen de s'arranger, trouver
3: un. Puisque tu as mis des fleurs, tu as attiré des insectes. Ces insectes vont aussi attirer les oiseaux. Donc plus il y aura de fleurs, plus il y aura d'insectes, plus les oiseaux diront bah non, il est sympa le resto là. Ils vont manger les insectes qu'ils trouvent là. Et puis, on laisse promener sur le pommier au-dessus. Oh punaise, mais regarde le nombre de pucerons pour le dessert. Et voilà, et ils vont manger les pucerons aussi. Donc, on peut ne pas seulement, en plus pour les oiseaux, amener le couvert. En mettant les fleurs, tu leur amènes le couvert, via les insectes qui viennent butiner. Mais on peut aussi poser des nichoirs, comme ça on leur offre tout. Tu vois, ils ont tout sur place, le gîte, le couvert, sympa.
2: Et on demande à colocataire, par exemple.
3: Et on peut, éventuellement, mais c'est pas une obligation. Ou la LPO, mais surtout pas botanique. Oh pardon, fallait pas le dire. La zone spontanée, les fleurs au pied des arbres, les nichoirs, les arboriculteurs avec leurs haies, c'est un peu la même c'est un peu une façon de voir les choses, c'est comment accueillir ses amis, tu vois. Quand t'as besoin d'un coup de main, t'appelles tes amis. Mais si t'appelles tes amis que quand t'as besoin d'un coup de main, au bout d'un moment, tu vois, tes amis sont sympas, mais faut pas exagérer. Donc, on boit l'apéro de temps en temps, on se voit fréquemment et tout, et hop, dès qu'il y a besoin d'un coup de main, ils sont là. Et ben, la biodiversité, c'est ça. Si vous n'allez chercher que des solutions au moment où vous avez le problème, eh ben ça va être long à mettre en place. Et puis voilà, ils sont pas spontanément là si vous ne les accueillez pas dès le départ. Donc il faut y penser, comme les amis. On les accueille, tout le monde est le bienvenu au jardin.
2: Est-ce que ce serait une bonne idée, mais bon là quand je t'entends, je me dis que non, c'est pas une super idée ça, de commander des coccinelles par exemple sur internet pour lutter contre les pucerons de mon jardin.
3: Eh ben non, c'est comme si tu commandais des amis sur internet. Et ça se commande pas les amis sur internet. Donc il faut être low tech. Pas de commande de coccinelles donc, parce que si votre jardin il est accueillant, ça viendra tout seul. Elles savent voler, elles viendront, il y a pas de problème. On sait hein, que les coccinelles, on a énormément de coccinelles qui ne sont pas les coccinelles rouges à points noirs, qui sont nombreuses. Très souvent l'hiver, on les retrouve collées au plafond dans les habitations et tout ça pour passer l'hiver. Tout ça, c'est des coccinelles qui ont été introduites à l'époque, me semble-t-il, de l'agriculture biologique au début, pour justement bouffer les pucerons à la place des produits chimiques. Et elles se sont adaptées et elles sont restées. Et donc, petit déséquilibre au début en tout cas. Donc voilà. On a ce qu'il faut chez nous, il n'y a pas de problème, ça se débrouille très bien, on peut y aller.
2: Et comment on fait, tu nous avais indiqué qu'il y avait des fourmis qui élevaient un peu des pucerons comme nous on élève nos vaches pour avoir du lait.
3: Oui.
2: Comment on fait si on voit que on a ça qui est installé chez nous dans notre jardin?
3: Eh ben c'est compliqué, mais on ne va pas utiliser les bandes de glu qui existent, qui fait le tour de l'arbre, parce que donc les fourmis, elles montent dans l'arbre récupérer

0: petite anecdote, le sureau noir, il est toxique, sa sève est toxique. Alors, c'est pas une toxicité énorme, puisqu'on fait des beignets de fleurs de sureau, on fait de la confiture de fruits de sureau. Mais quand c'est cuit, déjà, de toute façon, ça supprime le poison. Mais c'est un avantage pour les pucerons du sureau, c'est que, comme il est toxique, mais pas toxique pour le puceron, eh ben, le puceron, tranquillement, il sirote sa sève toxique, et il devient lui-même toxique. Donc, il y a pas mal de petits prédateurs, pas les oiseaux, je pense, mais peut-être, par exemple, coccinelles et les autres insectes qui prédatent, qui ne vont pas prédater les pucerons du sureau, à cause de ça.
1: Intéressant. Très bien. Eh ben, c'était formidable. Merci beaucoup, Sébastien, pour toutes ces infos. Vous savez quoi faire maintenant dans votre jardin. On laisse ces zones d'herbe
0: pousser.
1: On installe, pourquoi pas, un nichoir ou deux pour donner un coup de main.
0: On n'engraisse pas trop et on ne taille pas trop ces plantes. On les laisse se développer plutôt naturellement.
1: Voilà.
0: Et tout ira bien.
1: Et puis, on met des fleurs nectarifères. Voilà.
0: Exactement.
1: Merci beaucoup, Sébastien. À la semaine prochaine. On continue,
0: La semaine prochaine, on reste sur une petite bestiole aussi, qui est aussi un peu embêtante, qui s'appelle le tic.
1: Ah oui, ça, c'est passionnant. Formidable. Eh bien, la semaine prochaine, Sébastien.
0: À bientôt.
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2: Bonjour à toutes, bonjour à tous et bienvenue dans cet agenda du jeudi 30 juillet. 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Aujourd'hui, jeudi découverte à Hayon-Margeria 1000 avec cette semaine une séance de planétarium. Cette activité est à 10 euros par adulte et 5 euros par enfant et sur réservation auprès d'Hayon-Margeria événements. Aujourd'hui, à 11h et 18h, ce sont les passerelles scientifiques à la maison Faune-Flore d'École. Des rencontres thématiques animées par des scientifiques avec deux créneaux d'1h30 qui vous sont proposés, le premier à 11h et le deuxième à 18h. Et ce jeudi, ce sont les algues avec Agnès Sherman. Les algues ont des pouvoirs extraordinaires. La croissance ultra rapide des algues vertes est bien connue, surtout pour les ennuis qu'elles nous causent. Mais les algues, c'est tout un monde méconnu de beauté, de forme, de couleur, d'usage traditionnel et contemporain qu'il vous invite à explorer. Ce soir, dans le cadre du festival Musique et Nature, concert à 20h30 à l'église de Doucy en Bauges pour un voyage en Méditerranée avec piano et violoncelle. Ce concert est en partenariat avec la fondation Facim. Il est précédé d'une flânerie dans le village de la Compote en compagnie d'un guide à 17h30. Il y aura également une dégustation et vente de rissoles à 18h30 à Doucy. Attention, la visite guidée est sur réservation obligatoire. Et pour trouver toutes les informations, ça se passe sur le site www.musiquetnature.fr. Ce soir, ce sont les jeudis rugissants de la lanterne. Et cette semaine, c'est un atelier d'écriture à partir de 10 ans, de 18h à 19h. Il sera suivi à 19h30 d'un spectacle de slam et poésie, L'errance est humaine de Mojo. Possibilité de manger sur place, participation au chapeau. Ce soir, live Sunset au Mont-Revard à 20h30. Une pop solaire, libre et incarnée, mêlant groove électro, mélodies lumineuses et textes évocateurs. Cet événement est gratuit. Vendredi, apéro musique au cercle équestre Volteface à la Fécla de 18h à 20h. Accès libre et concert au chapeau. Vous trouverez petite restauration et buvette sur place. Concert d'été du vendredi à la brasserie du Merle à Puy-Gros. Ouverture du bar à 18h, concert vers 20h avec cette semaine le groupe Nevermind. Vendredi, Cinébus à Cusy à 21h avec la projection du film L'objet du délit. Dimanche, c'est la fête du village d'Arit organisée par le comité des fêtes à partir de 11h. Vous trouverez des stands, des spectacles, un show de VTT trial, de la danse country et des concerts à partir de 18h30, suivi d'un grand bal à 21h. Deux courses pédestres seront également proposées à 9h et 10h30 pour les enfants, ainsi qu'un concours de pétanque à 13h30. Buvette et restauration sur place. Dimanche, c'est le 36e concours de bûcheron à Hayon-Margeria 1000. Une journée au grand air, rythmée par des épreuves de rapidité à la hache et au passe-partout. Une trentaine de bûcherons professionnels s'affronteront dans diverses épreuves à partir de 14h. Vous trouverez également un marché, des jeux et des animations à partir de 10h et de quoi vous restaurer sur place. Plus d'informations auprès d'Hayon-Margeria événements. À la fin de l'été, du 28 août au 3 septembre, la marche des partisans revient. Cette initiative fait la jonction de différentes envies. Celle de se balader en montagne, de faire du sport ensemble, et celle de parler de la situation locale comme mondiale et des systèmes politiques. Ils invitent tous les jeunes de la région à se joindre à eux pour se rencontrer, marcher ensemble et enrichir les discussions. Pour participer ou avoir des informations, envoyez un mail à partisanwalk@systemli.org avant le 15 août. Le festival Musique et Nature se produit également hors du cœur des Bauges. Dimanche, voyage à Venise avec violon et clavecin. Partez à la découverte de la musique vénitienne en l'église de Montmain à 20h30. Toute la programmation et la billetterie se trouvent sur www.musiquetnature.fr. Le festival La Friche des Rails revient du 28 juillet au 20 août à Annecy avec une nouvelle programmation estivale. Chaque mardi et jeudi, artistes et associations locales investiront La Friche des Rails avec des ateliers, des scènes ouvertes et des DJ sets. Et jeudi, on part sur une soirée électro à partir de 17h30 et jusqu'au bout de la nuit. 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C'est également là que vous aurez accès à toutes les émissions d'Alto en podcast ainsi qu'aux horaires de passage sur la FM puisque nous sommes passés en grille d'été depuis début juillet et ce jusqu'à début septembre. C'est la fin de cet agenda. 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
1: Bonjour à tous et bienvenue sur Radio Alto 94.8. Aujourd'hui, en carte postale, on parle album jeunesse en présence d'Adrien René. Bonjour.
2: Bonjour.
1: Vous avez sorti votre dernier album jeunesse en juin dernier, juin 2026, un ouvrage qui s'intitule Les Trois Prisonniers.
2: Exactement.
1: Est-ce que vous pourriez nous faire rapidement un résumé de ce texte ?
2: Les Trois Prisonniers, c'est un album jeunesse pour les 6-12 ans, c'est la tranche de lecture large, et elle raconte l'histoire de trois personnages, trois bourgeois, qui vont être arrêtés à Chambéry et enfermés dans le château de Rochefort. Donc on a trois personnages qui sont le bavard, le dandy et le joueur, et ils vont se retrouver chacun enfermés ensemble pour une raison différente. Le bavard a trop parlé, le dandy s'est trop montré, et le joueur a triché aux cartes. Donc voilà ce qui les amène à partager leur cellule dans le château de Rochefort. Donc le château de Rochefort, c'est un château fictif, inspiré d'un vrai château en Savoie. Donc cette nouvelle vie dans le château, cette nouvelle vie de prisonnier, fera-t-elle d'eux d'honnêtes hommes ?
1: Et c'est ça qui est intéressant dans cet ouvrage, c'est qu'il est décrit comme un conte médiéval savoyard. Vous avez fait ce choix-là de l'ancrer dans un contexte historique du XVIIe, XVIIIe siècle, si je ne me trompe pas, en Savoie. Pourquoi avoir fait ce choix et de la période historique et de la géographie ?
2: Alors pour la période historique, j'ai toujours été passionné par l'époque médiévale, le Moyen-Âge. Donc là, on est un peu après le Moyen-Âge, mais ça reste une époque quand même assez un peu mystérieuse. Il n'y a pas d'électricité, il n'y a pas d'essence pour se déplacer. On se déplace encore à cheval, on a un peu la poudre à canon, des choses comme ça. On a des compétences en architecture. Donc voilà, c'est vraiment une période qui me plaît, sans être non plus... je connais pas très bien, mais ça me plaît. Donc je trouvais intéressant de raconter une histoire à cette époque-là où... Bah, les codes sont pas du tout les mêmes qu'à notre époque. Et c'est pas si loin que ça de nous. Donc ça, c'est pour la partie historique. Et pour la partie géographique, pourquoi en Savoie ? En fait, j'ai passé beaucoup de temps dans la Combe de Savoie. Et je trouvais intéressant, en fait, de raconter une histoire qui se passe là-bas parce que, bah, c'est des décors que j'ai vus petits. C'est aussi des décors qui m'ont fait rêver plus jeune. Et parfois, je voyais des monuments, je voyais des châteaux et je connaissais pas leur histoire. Donc c'est là que je me suis dit, tiens, si je devais raconter leur histoire, qu'est-ce que ce serait ? Comment je pourrais la raconter ? Et pourquoi pas la raconter au travers de personnages ? Et pourquoi pas de prisonniers ?
1: Donc ça a été ça, le point de départ de cette histoire ? Ça a été finalement le patrimoine bâti ?
2: Ouais, en fait c'est ça. Moi je suis passé, je devais aller en Maurienne, et sur la route j'ai vu le château que je voyais quand j'étais petit, et je sais pas, ça a réveillé un truc pendant mon séjour en Maurienne, je me suis dit, tiens, je vais écrire cette histoire-là. Pour l'anecdote, elle a été écrite pendant une nuit blanche. Donc quasiment toute l'histoire a été écrite dans la nuit. Après, il a fallu la retravailler, la reformuler. Donc ça a été fait ici, dans le coin, pendant un voyage en Maurienne. Donc il y a quand même un fond historique sur la partie du château, puisque c'est quand même inspiré d'un vrai château, même si c'est un château fictif aujourd'hui. Et c'est aussi inspiré de faits historiques réels. Donc quand on lit l'histoire, je vous invite à la lire pour pouvoir comparer et chercher la source, on va pouvoir deviner peut-être de qui s'est inspiré. Après, c'est une histoire qui est romancée. Donc ça veut dire que c'est quelque chose d'imaginaire, même si j'ai quand même essayé d'aller chercher au plus près pour des costumes, pour les décors. Donc voilà, je voulais quand même que ce soit une plongée dans ce passé. Donc il fallait que ça colle au maximum. Mais ça reste romancé, ça reste imaginaire, c'est pour les enfants.
1: Et à ce propos, c'est pour les enfants. Pourquoi déjà est-ce que vous souhaitez faire de la littérature jeunesse ? C'est quoi qui vous anime ? Et comment est-ce qu'on écrit pour les enfants ?
2: Alors pourquoi la littérature jeunesse ? C'est parce que déjà je pense que c'est quand on est enfant qu'on est le plus réceptif à des histoires. Comment on va écrire pour les enfants ? Je pense qu'on écrit comme on aimerait qu'on nous lise une histoire quand on est petit. Voilà, moi c'est ça mon approche, c'est de me dire, ok, si j'étais petit, j'entends cette histoire-là, est-ce que ça fait vibrer ? Est-ce que je m'en rappelle ? Est-ce que j'ai envie qu'on me la relise ? est-ce que ça me plaît?
1: Et c'est quoi ces ingrédients-là alors qui font que ça fonctionne? C'est quoi qui, vous en tant qu'enfant, enfin quand vous vous rappelez l'enfant que vous étiez, c'était quoi les ingrédients qui faisaient que ça c'était une bonne histoire?
2: En fait, je pense que c'est les mêmes ingrédients qu'on va retrouver dans un bon film, dans un bon livre. En fait, il n'y a pas vraiment de... c'est pas un secret, hein. On va avoir des personnages qui nous parlent. Donc ça peut être avec des forces, des faiblesses, ça peut être avec des caractéristiques qui leur sont propres. Donc moi j'ai choisi de les définir non pas par un nom prénom mais plutôt par une caractéristique qui peut soit être un défaut, soit être une qualité, soit être neutre. Donc c'est comme ça que j'ai voulu les définir, et ils vont évoluer. Je pense que c'est ça, voilà, qui fait une bonne histoire, c'est quand on a un personnage et que ce personnage va évoluer en bien, en mal, ça, après ça, c'est l'histoire qui le dit, mais qu'il y ait une progression. Des fois, ils reviennent même au point de départ, mais ils ont appris quelque chose sur la route. Et c'est ça l'enjeu des trois prisonniers, c'est d'apprendre quelque chose. Donc, on se retrouve en prison, mais est-ce qu'on est forcément une mauvaise personne si on est en prison? C'est une petite question qu'on peut se poser en lisant ce livre.
1: Et d'ailleurs, ça fait écho, en tout cas moi... de ma culture de littérature jeunesse, ça fait tout de suite écho à cet ouvrage des trois brigands. Je ne sais pas si la référence était pour vous présente pour la création de ce texte, mais ça fait écho là encore à des prisonniers qui finalement vont rencontrer une jeune fille et qui va changer clairement leur vision du monde.
2: Alors effectivement, Tony Ungerer, c'est l'auteur des trois brigands, énorme influence jeunesse pour moi, et effectivement notamment sur la couverture, c'est une sorte d'hommage, c'est un clin d'œil, même si ça reste différent, puisque on a mis, y a de la couleur sur les personnages, qu'il y a un château, mais effectivement, le parallèle est assez rapide à faire, puisque c'est une énorme influence pour moi et puis en jeunesse en général.
1: Je rebondis sur ces illustrations parce que c'est aussi ce qui frappe quand on voit cet ouvrage, c'est que les illustrations fonctionnent très très bien. Merci. On a vraiment envie de le lire et on ressent cette inspiration, enfin en tout cas cette référence aux trois brigands, mais avec toute sa singularité, ça donne envie de le lire. Vous dites que c'est une lecture immersive. Qu'est-ce que c'est qu'une lecture immersive?
2: Alors la lecture immersive, ce que j'ai appelé lecture immersive, c'est le fait d'avoir des pleines pages illustrées avec le texte. En fait, quand on est enfant, on peut vite être rebuté par des gros textes ou des grandes pages blanches. Donc moi, ce que je voulais, c'était quelque chose qui se lise vite, qui soit accessible, et quelque chose qu'on ait envie de relire. C'est pas forcément l'histoire qu'on va arrêter. Justement, c'est une histoire qu'on va lire en une fois, et quand on l'a fini, on se dit « Encore ». Voilà, c'est ça l'idée. Donc, le côté immersif, c'est vraiment... on va pas laisser l'esprit vagabonder ailleurs que dans l'histoire. Le rythme, c'est timé pour qu'on tourne la page tout de suite, quand il faut tourner la page, et que quand on est en train de lire l'histoire, l'illustration ajoute, nourrisse le récit. Donc c'est ça le côté immersif, c'est des pleines pages illustrées.
1: Avec cet ouvrage-là, vous devenez auteur, puisque vous faites l'illustration, vous faites les textes. Est-ce que c'est la première fois que vous faites un projet comme ça, dans son intégralité?
2: Alors, j'avais déjà fait d'autres projets, mais pas de cette envergure, puisque là, aujourd'hui, il y a une maison d'édition derrière ce livre. Donc, c'est La Fontaine de Siloé à Chambéry. C'est une maison d'édition régionale et qui me fait confiance sur ce projet. Donc, merci à eux. Donc, ouais, c'est quand même quelque chose de gros, même pour moi.
1: C'est une première.
2: Ouais, c'est une première, c'est ça. Je suis trop content de pouvoir en arriver là, puisque ça fait quand même

0: échanges. Il y a eu des échanges sur la partie du texte, sur l'histoire. En fait, l'histoire, elle se passe en Savoie. Donc, du coup, ça avait du sens d'être publié par une maison d'édition locale. Et après, bah, il y a vraiment un accompagnement. Bah, ça peut être sur la longueur du texte, la mise en page, ce genre de choses. C'est un échange continu. Donc, moi, je suis quand même de la partie. Donc, c'est vrai que je savais où j'allais aussi. Mais ouais, la maison d'édition a vraiment aidé à co-construire ce livre et puis arriver à un résultat. Bah c'est un beau produit, je trouve qu'il est bien fini, il donne envie de le lire. Les illustrations sont conformes à ce que j'avais imaginé. Donc ouais, c'est vraiment une belle collaboration avec La Fontaine de Siloé.
1: Et vous avez dit donc une nuit blanche pour écrire le texte. Combien de temps pour partir d'une idée et arriver à ce produit fini?
0: Alors voilà, l'histoire est écrite, l'idée de l'histoire, et on va dire les grandes lignes de l'histoire sont écrites en une nuit. Par contre, c'est 2 ans de travail pour arriver au livre final. Donc avec des temps d'attente, des temps de réflexion, des itérations graphiques, et puis des temps de production qui sont quand même longs, avec des modifications, avec des ajustements, sur la partie graphique, sur la partie histoire, donc retravailler le wording, retravailler la syntaxe, le rythme de l'histoire. Et après, il y a la mise en page aussi. Donc oui, c'est un long processus. On ne se rend pas compte de l'extérieur, mais pour une histoire qui est lue en quelques minutes, justement, peut-être 7 minutes à peu près, 2 ans de travail, ouais, c'est long. Mais ça vaut le coup.
1: Et dans ces 2 ans, alors, comment se décortiquent les phases de création?
0: Donc, les phases de création, c'est... en fait, on va commencer par écrire l'histoire. Après, il va vraiment y avoir une partie de recherche graphique et c'est ça qui est assez long. Donc, on va essayer de trouver la direction artistique, l'ADN visuel de l'ouvrage. Donc, j'ai commencé avec des choses très cartoon au départ. Après, j'ai voulu faire quelque chose de plus réaliste, un peu peinture. Et au final, ça a fini par quelque chose d'assez hybride, justement, entre du cartoon, mais avec ce côté un peu texturé, ce grain dans la couleur, dans les visuels. Il y a aussi beaucoup un travail d'ombre et lumière qui a été assez important sur cet ouvrage, puisque c'est ça qui donne cette ambiance. S'il n'y a pas les ombres et lumières, ici, ça ne fonctionne pas. On est dans on est dans une prison, donc il faut que ce soit sombre. Chaque touche de lumière, c'est un peu une bouffée d'oxygène pour eux, pour le lecteur, et c'est aussi ça c'est ce sur quoi on va porter notre attention. Et après, une fois qu'on a fait, qu'on a trouvé la direction artistique, on va, à proprement parler, commencer à travailler sur le travail d'illustration, donc composer les images, les dessiner et rajouter de la couleur sur chaque image. Et après, on fait des itérations, on travaille sur le ratio texte-image pour avoir quelque chose qui soit fluide, quelque chose qui se lise bien, qui soit lisible. Et puis finalement, on met en page.
1: Et là, on arrive justement à l'aboutissement. Donc le livre est sorti en juin 2026. Maintenant, c'est le moment des dédicaces avec une foule de dates qui s'annoncent cet été. Est-ce que je vous laisse les présenter?
0: Là, il y a plusieurs dédicaces qui sont prévues. La prochaine est en août au marché nocturne du Bourget du Lac. C'est le 4 août. On va avoir une autre le 5 septembre à Saint-Pierre-d'Albigny, au Saint-Pierrin. C'est la librairie presse de Saint-Pierre-d'Albigny. On a le 16 septembre à la Foire de Savoie. C'est la journée, le mercredi, je crois, pour les enfants, la journée des enfants. Donc là, je serai sur le stand soit de Chambéry BD, soit de la Fontaine de Siloé. Et après, finalement, ce sera la dernière date, ce sera sur le salon Chambéry BD au festival. Donc sur 2, 3, 4 octobre, sur les 3 jours, j'aurai un stand pour présenter ce livre.
1: Voilà, donc c'est les dates à retenir pour retrouver Adrien René et son ouvrage « Les trois prisonniers » pour un temps d'échange, de dédicace. Un livre sinon que vous pouvez acheter également en ligne à la FNAC par exemple, ou commander auprès de la Lanterne qui régit votre librairie associative de l'Échrenne.
0: Donc oui, on peut le commander dans toutes les librairies de la région.
1: Oui, et puis pour un prix qui n'est pas exorbitant, hein, 9,90 €, c'est tout à fait accessible pour un produit très très agréable, en tout cas à l'œil. Merci beaucoup Adrien, René, d'être venu jusqu'ici pour nous présenter votre ouvrage et excellente continuation.
0: Merci, et puis à bientôt alors.
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0: Originaire de Saint-Félix, Pogo Dancer est un duo guitare-chant et batterie. Pas plus, pas moins. Du rock à l'état brut, calme ou turbulent, doux et dur à la fois. C'est ainsi que se définit le groupe Pogo Dancer que je reçois ce soir. Je suis avec Patrice, Sébastien et Fred du groupe Pogo Dancer. Bonjour.
1: Bonjour.
2: Bonjour. Bonjour.
0: Alors on va commencer par un petit tour de présentation. Qui est qui et qui fait quoi ?
3: Eh bien Patrice, moi je suis le batteur.
4: Seb, moi je m'occupe de leur son.
1: Fred, je suis le guitariste-chanteur.
0: La spécificité de votre groupe, c'est que vous êtes deux, un
1: c'est
0: duo.
1: Ça. Ouais.
0: Donc est-ce qu'on peut du coup rentrer un petit peu dans les explications, dans la présentation de ce groupe ?
1: Par où commencer ? Si, on s'est rencontrés à l'Alibi, à Éry-sur-Albi, par l'intermédiaire de Florian Triquet, à qui que je salue parce que c'est grâce à lui finalement que ce groupe s'est monté. Il m'a présenté Pat parce que je cherchais un batteur, je voulais faire un projet avec. J'avais des idées de compo. Et puis je voulais monter quelque chose. Au début, j'avais l'idée de monter un power trio. Et donc, j'ai déjà trouvé. Mon batteur grâce à Florian. Et puis derrière, on s'est mis en tête de chercher un bassiste. Donc on a commencé à travailler un petit peu nos compos. Et du coup, on a essayé plusieurs bassistes. Et au bout d'un moment, il y a un bassiste qui a fini par nous dire « Franchement, vous êtes bien tous les deux. Restez comme ça, ça va très bien. Moi, j'ai pas ma place. » Donc on s'est dit « Pourquoi pas ?» Et puis on a finalement continué à deux. Et puis finalement, on trouve que ça marche plutôt bien, ça fonctionne. Et puis on a plutôt des bons retours. Et puis avec l'album, on trouve que finalement à deux, ça sonne plutôt pas mal. Et puis il y a Seb qui porte tout ça derrière et qui a réussi à faire sonner le truc, quoi.
0: Et le groupe existe depuis combien d'années ?
2: Je sais pas, une quinzaine d'années, non ?
1: Ouais, on va dire une quinzaine d'années, ouais.
2: Ouais,
1: c'est
2: facile,
1: ça.
2: Hein. Ouais.
4: En tout cas, Fred, il a trouvé un vrai batteur qui arrive à trouver plein de percus sur le studio, là. T'es avec son téléphone et pied de micro.
0: Donc oui, vous êtes un duo guitare, chant et batterie. Pourquoi ce choix d'être deux, ce choix de duo ?
1: Déjà, ouais, parce que on n'arrivait pas à trouver un bassiste qui puisse nous accompagner. Et puis finalement, à deux, on a trouvé, je sais pas comment dire ça, mais une énergie qui
2: marche bien, ouais.
1: Qui marche bien, ouais. Et puis ça se retrouve en fait en live où on a des bons retours et puis ça étonne un peu tout le monde parce que tout le monde nous voit arriver à deux comme ça et se dit qu'est-ce qu'on va pouvoir faire. Et finalement, juste à deux, on arrive à faire suffisamment de bordel. et puis voilà. Et puis je pense qu'aujourd'hui on est bien comme ça, on cherche pas plus. Et puis il y a cette idée aussi de faire quelque chose d'assez brut. On n'utilise pas d'effets. Moi, je suis branché directement sur mon ampli et puis y a pas de derrière qui porte toute la rythmique et qui remplit pas mal le sujet, on va dire.
0: Donc, Pogo Dancer, ça vient d'où ce nom ?
1: Alors,
2: ça c'est toi, c'est plus ton idée, ça, Fano. Ouais.
1: Non, je crois que c'est venu de toi. Ouais. On cherchait quelque chose et c'est je sais plus. Ouais, Pat est assez fort pour trouver des choses de manière assez spontanée, je crois. Et on a sorti ce nom-là et c'est venu un peu comme ça parce que il y a une idée un peu de quelque chose d'assez énergique et puis en même temps de faire quand même quelque chose qui puisse un peu se danser mais vite fait, on va dire.
2: Ouais, puis c'est fun pour Gogo Dancer, non ?
1: Enfin, c'est ouais, fun. C'est ça. Puis il y avait le jeu de mots aussi avec Gogo Dancer un peu, ouais. C'est...
4: La profondeur du texte.
1: C'est ça. Un peu l'idée de tromper un peu l'ennemi là-dessus.
2: Ouais. Effet de surprise.
1: C'est ça.
0: Vous faites du rock ?
1: Ouais.
2: Oui, c'est ça.
1: C'est ça. Après, pour le style, je parle beaucoup, mais...
2: Non, mais il y a pas mal d'influences. Il y a un peu de blues, il y a quelques riffs un peu bien métal même. C'est assez large comme rock, finalement.
1: Ouais, c'est ça. On se pose pas de limite. En fait, on cherche pas à se cloisonner dans un style. On joue tout ce qui nous plaît. Demain, on pourrait peut-être même jouer, des parties reggae ou j'en sais rien.
2: La bossa nova.
1: La bossa ou, ouais, des choses un peu qui sortent un peu de l'ordinaire, mais toujours avec une base rock, et puis on aime bien ce qui tape un peu, donc ça tourne autour de ça, mais on se met pas de limite.
0: Donc là, vous venez aujourd'hui présenter votre premier album.
1: C'est ça.
0: Ouais. Donc il est sorti quand ? C'est un 8 titres ?
1: Ouais, c'est un 8 titres. Il est sorti en septembre dernier, Et au début, en fait, on avait plus l'idée de faire une maquette, une démo un peu propre pour pouvoir démarcher des choses un peu plus concrètes au niveau du live. Parce que ouais, ça faisait une quinzaine d'années qu'on jouait ensemble et puis on s'est dit au bout d'un moment, il faudrait peut-être quand même qu'on fasse quelque chose, qu'on essaye de sortir un peu de notre canton et puis de jouer un peu dans des salles un peu plus sympas et peut-être même dans des festivals. Donc l'idée au départ, ouais, c'était d'enregistrer quelque chose de plutôt assez propre. Et puis finalement, Seb a réussi à nous sortir quelque chose de plutôt sympa et on s'est dit bah, pourquoi pas le sortir finalement en album. Donc bah, c'est comme ça que ça s'est fait.
0: Alors, du coup, comment il s'est fait cet album? Vous avez travaillé tous les trois ensemble donc, sur l'enregistrement, mais en amont, comment vous travaillez ensemble, séparément? Comment vous écrivez? Comment vous composez?
2: Eh ben, ça se fait... Bon, la compo, c'est assez spontané. Hein. Ça se fait en répète. C'est essentiellement en répète. Donc, bien souvent, c'est toi, Fred, qui amène un riff.
1: Ouais, et puis derrière, bah, on essaye de construire quelque chose.
2: Puis après, ouais, on construit autour d'une idée, de riff, de gratte. C'est souvent comme ça. Et puis voilà, quoi. On construit ouais, avec ça, quoi.
0: Donc, plutôt ensemble.
2: Plutôt ensemble, ouais.
0: Ouais,
2: ouais, ouais. Ouais, ouais, ouais, on bosse pas chacun de notre côté. Ça se fait beaucoup, on répète.
1: Ouais, sur la partie instrumentale, ouais. Sachant qu'au début, on avait pas mal de morceaux instrumentaux. On avait très peu de chants. Donc on a gardé un peu cette façon de travailler où on cherche un peu l'instrumental et puis on fait des expériences en fait, on répète et puis on essaye de sortir des trucs. Et puis, ouais, depuis quelques années, on essaye de mettre un peu plus de chants, de textes. Mais aujourd'hui, le texte, on va dire, il est plus là pour porter la musique que vraiment être du texte recherché. Même si sur certains morceaux, on essaye d'écrire quelque chose, c'est pas, on cherche pas à faire de la poésie ou à être hyper recherché. Déjà, on n'a pas le niveau pour ça. Et puis, ouais, c'est toujours dans le même esprit d'avoir quelque chose d'assez musical, en fait.
0: Et donc, Sébastien, t'es arrivé là sur l'enregistrement, toi, c'est ça?
4: Non, mais je les connaissais déjà de quelques temps auparavant. Et puis ouais, ça faisait déjà un petit moment que je les suivais sur les scènes et quand ils m'ont demandé si je pouvais, parce que c'est pas mon travail, moi c'est un hobby à côté, si je pouvais m'occuper d'enregistrer quelques titres. Puis je dis ok, puis j'avais à peu près l'idée de la couleur qu'il fallait donner à leur musique en dehors du live. Puis ça a fait.
0: Et vous avez enregistré où?
4: Oh, un peu partout.
1: Ouais, on a... En fait, l'instrumental s'est fait sur un week-end. Ça a été assez vite. On a fait ça chez Oscar Rumi, ouais, qui nous ont prêté le studio.
2: Culturel.
1: C'est là où on répète et ils nous ont gracieusement prêté le studio pendant un week-end. Donc on les remercie vraiment pour ça parce qu'on a eu le champ libre pour un week-end pour s'installer, préparer le son. Donc ça s'est fait sur la journée du samedi et puis après le dimanche on a enregistré les huit titres en instrumental sur quasi une prise pour chacun. Je crois qu'on a dû faire très peu de prises.
4: Un peu plus quand même.
1: Ouais.
4: Je suis un peu pénible.
1: Mais ouais, il y a quelques morceaux qui se sont faits en une prise et je crois qu'on a dû faire 3-4 prises grand maximum. Et puis l'idée c'était d'enregistrer ça de façon live. On n'a pas fait d'enregistrement séparé comme certains peuvent le faire pour faire vraiment quelque chose de studio avec la gratte d'un côté et la batterie de l'autre. Là, on voulait faire une prise live sans métronome pour vraiment garder l'énergie et puis avoir. Bah ouais, cet esprit un peu live aussi.
0: Mais c'était une première expérience d'enregistrement de studio pour
2: moi, oui. Ouais. Pour toi, peut-être pas, mais...
1: Non, j'avais déjà enregistré un album avec un groupe qui s'appelait Derinker. Ouais. J'avais fait leur deuxième album avec eux.
0: Et toi, Sébastien, c'était...
4: Non, c'est mon hobby, les soirs de la semaine, les week-ends. J'ai déjà fait plusieurs groupes. J'avais aussi des groupes, moi. J'avais commencé tout seul il y a une vingtaine d'années à dompter tout ça. Et non, j'en ai déjà fait plusieurs.
0: Donc là, il y a eu l'enregistrement, mais après, il y a du travail, j'imagine.
4: Alors moi, je me suis occupé de l'enregistrement et de la partie mixage. Et après, c'est une quatrième personne qui s'occupait du mastering, parce que ce n'est pas une chose que je maîtrise.
0: Donc c'est un album qui s'appelle 1 plus 1 égale 2, point d'interrogation. Donc à nouveau, je vais vous demander pourquoi, parce que c'est intriguant.
1: Pourquoi ce titre? Je sais pas, en fait, c'est pareil, c'est Pat qui a trouvé ça.
2: Pareil, c'est une connerie qui sort comme ça spontanément et...
1: Mais finalement, ça nous représente un peu. C'est la question qu'on s'est posée au départ, pourquoi jouer à deux? Et puis finalement, on a continué comme ça et je pense que c'est bien aujourd'hui. Et puis le point d'interrogation, il est là pour dire bah ouais, c'est un peu dire pourquoi comme ça finalement, mais c'est ouais.
5: Pourquoi pas?
1: Pourquoi pas en fait, ouais. Pourquoi pas?
0: Ah, on va écouter un titre, un premier titre de cet album qui s'appelle Muddy Blues.

0: Yeah. On vient d'écouter Muddy Blues du groupe Pogo Dancer. Alors pourquoi ce choix de titre?
1: Parce que c'est l'un de nos plus vieux morceaux, je pense, déjà. On joue quasi depuis le début. Il y a eu quelques évolutions sur les morceaux. Alors ça, c'est quelque chose qu'on aime bien faire aussi, c'est faire évoluer les morceaux. On ne s'interdit pas de changer les morceaux au fil du temps.
2: C'est
1: changer
2: vrai qu'on les retouche régulièrement, ouais. Toujours des petites choses qui reviennent.
1: Ouais. C'est ça, ouais. Ça permet de rafraîchir un peu, de moins se lasser. Et puis, de trouver un peu des nouvelles idées, même sur nos compos actuels. Et puis, Muddy Blues, je pense que c'est c'est l'un des morceaux préférés de Pat, je crois.
2: Ouais, c'est vrai que j'aime bien ce morceau, ouais.
1: Il s'éclate bien dessus, et puis on le sent à la batterie, il y a vraiment un bon groove. Il a le blues dans la peau, on va dire.
0: Là, tu viens de dire que c'est un morceau qui évolue, j'imagine, quand vous jouez. Du coup, la scène, vous en faites régulièrement? Vous êtes arrivé à faire un enregistrement d'un album parce qu'il y a eu de la scène avant?
2: Pas forcément, il y a eu de la scène avant, mais après, on a quand même bien bossé en répète pour l'album. Après, l'album, il est arrivé en se disant que c'était un peu... il faut aller l'inscrire, quoi, parce que ça faisait un petit moment qu'on faisait des concerts. Et sans vraiment avoir de support physique, du coup, ça grave le truc et ça fait un bon support, quoi.
1: Enfin, il n'est pas encore gravé.
3: Il n'y a pas de support physique.
2: Ouais.
3: J'attends toujours mon vinyle.
0: Oui, parce que là, il sort sur des plateformes.
1: C'est ça, oui, il est en streaming sur toutes les plateformes connues aujourd'hui. Donc Spotify, Deezer, YouTube Music, Apple Music, Amazon Music... Machin musique, je sais pas. Mais on est passé par un provider qui nous diffuse sur toutes les plateformes.
0: J'imagine que c'est une chouette reconnaissance quand même.
1: Ouais, c'est l'accomplissement d'un petit travail, donc ça c'est cool, ouais. De réussir à sortir quelque chose qui sonne à peu près propre, on va dire. Et puis, d'avoir une trace, de laisser quelque chose, quoi. Parce que c'est vrai que ça fait très longtemps qu'on joue ensemble et on n'a jamais pu le faire. Et puis on s'est jamais mis le défi de le faire un petit peu aussi, je pense.
0: Il va y avoir à un moment donné une édition d'un support physique ou pas?
1: Ouais, c'est le but, ouais. Ouais, c'est d'essayer de sortir quelque chose. Alors après, c'est un peu désuet aujourd'hui, on va dire, mais je pense que c'est bien quand même d'avoir quelque chose qui est imprimé. Donc aujourd'hui, on se pose la question, on ne sait pas, CD ou vinyle. Et puis après, c'est un budget aussi, parce que comme Seb, on est amateur aussi. On gagne pas notre vie avec ça. Et puis aujourd'hui, c'est pas l'objectif. L'objectif, c'est de se faire plaisir et puis de pousser un peu le projet. Mais on n'a pas des ambitions non plus énormes. On essaye de jouer notre musique et puis de la proposer à tout le monde. Et puis quand on nous propose des concerts, on est super content et puis on y va, quoi.
0: Alors justement, les concerts, vous en faites régulièrement ou est-ce que vous jouez
1: régulièrement? Je pense pas que ça soit le mot. Déjà aujourd'hui, il y a beaucoup de monde. C'est compliqué de trouver des dates. Et puis, ça prend du temps aussi de démarcher un peu pour essayer de décrocher des belles scènes. On espère que justement cet album va nous aider. Et ça commence un petit peu. Là, on va jouer au Brandzing le 16 février. Donc ça, c'est cool. Et on va essayer de continuer sur cette lancée et d'avoir des jolies dates. Mais c'est vrai que jouer régulièrement c'est compliqué quand on n'est pas professionnel et puis ça prend du temps de démarcher et puis faut s'organiser aussi pour les concerts parce que on est aussi père de famille.
2: Eh ouais.
1: Donc il y a tout ça à gérer, il y a le boulot, il y a la vie de famille, donc ça tout ça prend du temps et on joue quand on nous le propose ou quand on a l'occasion.
0: Et vous avez joué où jusqu'à présent? C'est quel type de lieu qui vous accueille?
2: Qu'est-ce qu'on a fait? L'Alibi, Herry sur Albi. On a fait une jolie date il y a deux semaines. C'était pour
1: un petit
2: concert à Eto, dans une salle polyvalente, mais qui était bien sonorisée pour le coup. On a joué en première partie d'un tribute qui s'appelait Les Stones, donc reprise des morceaux des Rolling Stones. Où est-ce qu'on a joué? Fête de la musique à Saint-Félix l'année dernière. Bistro Vapeur à Chéna aussi. Donc c'est finalement c'est les configs, elles sont
1: Ça reste des lieux assez confidentiels.
2: Ça reste du petit café, enfin une café concert ou petit bistrot, quoi.
1: Mais sans connotation péjorative, hein, on adore jouer de partout, donc dès qu'on nous propose de jouer, on joue, quoi.
0: Ouais, c'est ce que j'allais vous demander. La scène reste quelque chose d'important, les concerts, le live.
1: C'est ça, ouais. L'album en soi, c'est pas une fin. C'est justement quelque chose qui pourrait nous permettre de jouer un peu ailleurs et puis d'explorer d'autres horizons au niveau du live. Et
2: carrément. En plus, on le fait pour ça, pour le live. Hein. Non, mais carrément, exactement. Ouais. C'est pour cette énergie qu'il y a en live. Sinon, il faut jouer. Ouais, c'est cool de faire du live, quoi. On y va pour ça, clairement.
0: Et Sébastien, tu les suis aussi sur les concerts?
4: Autant que je peux, ouais. Des fois, je peux pas.
1: Et c'est ce que j'allais dire, on a la chance d'avoir notre ingé son. Donc ça, c'est classe. si, quand même. Et du coup, ça, c'est hyper confort, justement, pour les lives, parce que il nous connaît, il sait comment nous régler, et ça, c'est top, parce qu'on se sent comme à la maison avec.
4: Ça vous empêche pas de changer les morceaux pour me déstabiliser?
0: Mais parce que tu parlais de coloration tout à l'heure, justement, c'est important aussi en live d'avoir son ingé son qui met les bons réglages.
4: Ah bah oui, je pense que c'est hyper confortable pour eux. D'avoir quelqu'un qui connaît les morceaux, qui sait à tel moment ce qu'il faut mettre en avant, mettre en arrière, même rajouter ce qu'on a rajouté en post-prod sur l'enregistrement, sur l'album. On peut jouer avec les effets en live.
2: On sait que le rendu, il est top, quoi. Enfin, ça sort bien.
0: Donc c'est une énergie quand même à trois.
1: C'est ça, ouais.
2: Bah ouais.
1: Quelque part, ouais, on est deux sur scène, mais il y a quand même le troisième type, on va dire. qui est là aux manettes et qui fait tout le boulot pour que ça sonne.
0: On écoute un deuxième titre ?
1: Ouais.
0: Ouais, allez. Vous nous le présentez ?
1: Ouais. Oh. Ça s'appelle Angé Fury et ça parle de nos petits, en fait. Donc c'était l'occasion de faire un morceau pour eux. Donc les paroles sont pas ultra recherchées, mais ça parle d'eux et puis la musique tape un peu derrière, donc c'est cool.
0: Et on les entend ?
1: Oui, et on les entend en plus.
0: Ouais. Et du coup, comment vous avez enregistré ça avec eux ? C'était des sons que vous avez pris à côté ou ils sont venus en studio avec vous ? Comment vous avez travaillé avec les enfants ?
2: On les a pris à côté, les sons, ouais.
1: Ouais.
2: Chacun un peu de notre côté, ouais.
1: Avec le téléphone, je
2: crois. Avec le téléphone, ouais.
0: D'accord.
2: Ouais, ça s'est fait simplement.
1: Et Seb a fait de la magie, a posé tout ça sur le morceau.
2: Le grand magicien.
0: Et on écoute donc Ange et Furie.

0: Donc, on vient d'écouter Ange et Furie du groupe Pogo Dancer. On parlait de la scène, juste avant le titre. Est-ce qu'il y a d'autres dates qui sont à venir? Vous avez une programmation un peu pour 2026?
1: Là, il y a le, ouais, il y a le 16 février, lundi 16 février, au Brandzinc à Chambéry. Bah, voilà, qui est un peu un lieu.
2: Ouais, c'est un lieu de
1: on
2: référence.
1: On va dire incontournable, ouais. En Savoie et même au-dessus, enfin, dans le coin, ouais, en général. Donc, ouais, on est super content de jouer là-bas. C'est vraiment cool.
2: On espère aussi jouer au Brise-Glace courant printemps. On a démarché pour la scène ouverte, donc s'ils nous écoutent.
1: Ouais.
0: Vous avez d'autres albums, d'autres titres en préparation ou qui sont déjà dans les tiroirs?
1: Voilà, on commence à recomposer quelques morceaux.
2: Ouais. Ouais, vas-y, Pat.
1: Toi, t'as pas mal d'idées, donc faut qu'il les sorte à chaque répète. Il en sort 3, 4, 5 et du coup, faut...
2: C'est vrai qu'on dit qu'on compose en répète, mais c'est vrai que j'ai pas mal d'idées dans les tiroirs aussi que je ramène en répète, donc faudra qu'on les essaye. Et puis là, pour l'album, c'est qu'un 8 titres, mais il y a pas mal de morceaux autour qui tournent et qu'on joue en live. Donc pourquoi pas aussi enregistrer ça sur une deuxième galette tard.
0: Pourquoi vous êtes arrêté justement à 8 titres sur cet album s'il y a déjà d'autres titres que vous jouez en live?
2: Bah, c'était le temps surtout, parce que on a réussi à se caler un week-end pour enregistrer les instruments. Et puis après, il a fallu caler aussi quelques dates pour enregistrer le chant. Et du coup, tout ça, c'est si on ramène bout à bout, ça prend pas beaucoup de temps, mais dans le temps, en fait, c'est assez long parce que ça demande une organisation. Comme on le disait, nous, on n'est pas pro, donc il y a la vie de famille, il y a le boulot. Et du coup, faut qu'on arrive à se caler ensemble pour faire tout ça. Donc, 8 titres, c'est déjà beau. Et d'avoir réussi à les enregistrer comme ça avec Seb. Et on verra plus tard, pour s'organiser peut-être pour un deuxième album avec plus de titres. Mais c'est pareil, c'est toujours une organisation. Parce que là, l'album, on a mis plus d'un an à le sortir. Les instruments ont été enregistrés en avril-mai juin. En avril 2024, le chant a été enregistré en septembre 2024. Entre-temps, il y a déjà eu un peu de travail de fait de Seb sur le mix. Le mix a été terminé en décembre 2024. On a fait le mastering en janvier 2025.
1: C'est ça.
2: Et puis après, le temps de préparer tout ça, la sortie en ligne, la pochette, qui n'est pas terminée pour la partie physique, on n'a fait que la pochette de face qui est sur, qui est visible en streaming, et qui vaut le coup d'ailleurs, je pense. Ouais. Qui a été faite, pareil, là, on a limite notre photographe attitré aussi, on peut faire un petit crédit là-dessus, c'est Étienne Delage qui nous a fait la pochette. Il nous prend pas mal de photos et en live, et puis on a fait la pochette avec lui. Et du coup, c'est pareil, Étienne, il nous suit pas mal de fois en live pour faire un peu des visuels. Et puis, c'est lui aussi qui nous pousse, il aimerait bien aussi qu'on fasse un clip. Donc on verra peut-être pour organiser ça, mais tout ça prend du temps encore une fois, donc il faudra qu'on essaye de trouver du temps pour tout ça.
0: Non, en même temps, la pochette, c'est pas une photo de live, c'est une mise en scène.
2: Oui, c'est une mise en scène, donc ça prend du temps aussi. Ouais.
0: Et c'était quoi cette idée
2: Là, c'est pareil, on a joué la carte de la spontanéité aussi. On s'est dit, on va faire une session photo, on a ramené plein d'accessoires et on s'est mis sur un site.
1: On a improvisé, ouais.
2: Et puis, on a improvisé quelques clichés, ouais.
0: Enfin, moi, dans ce que j'entends, c'est beaucoup d'amusement, beaucoup de plaisir dans
2: ouais,
0: tout ça.
2: C'est ça,
1: c'est
2: exactement.
1: Beaucoup comme ça, ouais.
2: En fait, on cherche pas à, je sais pas comment expliquer ça, mais c'est toujours l'idée de la spontanéité et de l'amusement, ouais. On cherche pas à planifier, à se dire tiens, on va faire ça, ça, ça. On brainstorm très peu en fait.
0: Mais quand tu dis, je reviens sur les compositions, tu dis finalement, vous dites que vous composez ensemble, vous écrivez ensemble, et en même temps, t'arrives avec, t'as un peu des propositions là dans ton sac quand t'arrives. Ça vient d'où tout ça? Elles sortent d'où les idées? Qu'est-ce qui t'inspire?
2: Encore une fois, c'est un peu tous les styles. Après, j'aime bien quand même la musique qui cogne. Donc, j'ai une grosse base rock et métal, on va dire. Même si le métal se sent pas trop dans notre style, mais il y a toujours une petite coloration quand même. On essaye de faire des choses qui ont de l'énergie. Et Ouais, pour citer mes influences, c'est compliqué parce que j'écoute vraiment beaucoup de choses et vraiment tous les styles. Je peux écouter ouais du hip-hop, de l'électro, du métal, du rock, de la pop. Je suis pas sectaire en fait.
0: Et du coup là il y a les influences musicales, mais ma question elle portait plus sur qu'est-ce qui fait le déclic à un moment donné, qu'est-ce qui donne envie d'écrire, de composer.
2: Bah c'est pareil, c'est une idée qui me vient dans la tête et je me dis bah tiens je ferais bien quelque chose qui... Je pars toujours d'un style de musique qui me plaît à un moment donné et puis j'essaye de donner cette coloration dans mes compositions. Mais encore une fois, je dis mes compositions, mais c'est plus des bases de travail que j'amène, même si c'est pas du travail en fait, mais des idées que j'amène,
1: ouais,
2: en répète.
1: Une idée, ouais.
2: Et je laisse libre cours à Pat de faire des choses dessus. Je vais pas lui imposer. Ou alors si vraiment des fois j'ai une idée précise, je vais essayer de l'orienter. Mais des fois il peut trouver des choses qui me surprennent. Je m'attendais pas du tout à ça et je trouve que c'est super bien. Donc c'est toujours la carte de la spontanéité encore une fois. Même s'il y a une base de qui arrive, qui est servi comme ça, on répète, derrière, on essaye toujours d'apporter quelque chose de spontané et qui nous plaît, qui nous amuse, en fait. C'est ça, c'est l'amusement, ouais. T'as bien trouvé la définition, c'est de l'amusement, ce qu'on fait.
0: Ouais, enfin, en tout cas, il y a de l'énergie aussi qui est plutôt, effectivement, c'est de l'énergie, mais positive, en fait. On sent quelque
2: c'est
0: chose
2: ça.
0: qui nous entraîne, enfin
1: qui pousse.
0: Ouais, qui pousse, je trouvais pas le mot non plus. Donc ça, en répétition, vous êtes tous les deux et ouais. Finalement, comment, Sébastien, toi, tu t'interviens donc dans les concerts, mais comment, est-ce qu'il y a d'autres moments, finalement, toi aussi, t'amènes des propositions? Ça vient aussi nourrir le travail?
3: Non, c'est pareil qu'eux, c'est spontané, c'est, je découvre au fur et à mesure ce qu'ils font et, non, je n'interviens absolument pas dans la phase création.
0: Donc finalement, en live, tu fais des propositions?
3: Non, à l'enregistrement, on a discuté deux ou trois trucs, notamment sur les doubles voix, que sur les doubles voix, parce que tout a été pris en un week-end. Mais non, dans l'aspect créatif, j'interviens absolument pas.
0: Et il y a des chansons en français, il y a des chansons en anglais. C'est pareil, l'envie de d'essayer des choses.
3: À quand l'italienne?
2: Non, voilà, c'est pareil, on se limite pas, hein, mais après c'est plutôt les compétences linguistiques qui peuvent nous limiter.
3: C'est tellement bien dit ça. Tu dis des noms de pattes, ça passe. Hein.
2: Non, au début ouais, c'était plutôt de l'anglais, parce que ça, je trouve, enfin tout le monde trouve que ça sert plus la musique en termes d'esprit rock. C'est vrai que l'anglais ça, c'est quelque chose de plus musical.
1: C'était même plutôt du yaourt au début.
2: Ouais, c'est vrai. Ouais, c'était même carrément du yaourt. Des choses qui ne voulaient rien dire et qui étaient plus là comme des sons en fait qui sortaient de ma bouche et qui faisaient que bah, ça portait un peu la musique. Et après on essayait d'écrire des paroles dessus, mais effectivement après on a essayé de mieux se structurer quand même sur les paroles, même si des fois il y a des paroles qui veulent pas dire grand chose quand même si on les traduit au sens littéral. Et après le français, ça a plus été une idée de Mathieu Duisy, qui est le leader du groupe Rock'n'Roll Nicole et qui a joué aussi dans T'inquiète la guinguette et qui nous suit un petit peu. Et un jour il est venu me voir, il me dit mais vu le style que vous faites, c'est très anglo-saxon et si t'essayes de mettre des paroles en français dessus, ça peut peut-être être original et sonner aussi bien. Et du coup on a essayé et puis effectivement ouais, il y a des choses qui marchent plutôt bien. Et ça tranche un peu parce qu'effectivement derrière on a quand même un style assez assez anglo-saxon, un peu américain aussi sur les bords. Et le fait de mettre des paroles en français dessus, ça donne quelque chose d'un peu original.
1: Ça contraste, ouais.
0: Ouais, donc il y a toujours l'envie de jouer, de tester. Enfin, oui, il y a vraiment cette notion de se faire plaisir et de tester des choses.
1: Il y a pas de limite, ouais.
2: C'est
1: ouais.
2: Ça.
1: Zéro limite.
2: Encore une fois, ouais, c'est ça, c'est l'amusement. Ouais. C'est bien trouvé, ouais.
0: Ouais, mais c'est, enfin, en tout cas, ça, je trouve que ça se sent dans l'énergie de la musique. Vous avez parlé d'un clip tout à l'heure. J'aimerais bien qu'on revienne dessus. Vous avez déjà des idées? Vous avez déjà commencé à poser un peu? Ou ça va pareil, ça va se faire un peu? Alors, on sort une caméra et on y va.
2: C'est
0: et
2: ça, ouais. Je pense que ça va se faire comme ça, ouais. C'est peut-être le site qu'on va choisir qui va nous inspirer. Et puis à ce moment-là, on trouvera des choses à faire par rapport à une musique ou une autre.
1: Ah oui, ouais.
2: Et ouais. Après, ça peut même être un mix de, d'images qu'on a déjà ou ouais, de bouts de vidéos qu'on a déjà aussi. Hein. Ouais. Ça, ça peut être tout et n'importe quoi.
1: Carrément.
0: Est-ce que vous filmez un peu aussi les concerts? Il y a de la, des vues, enfin, il y a des images qui sont faites pendant les concerts au-delà de la photo?
1: Bon, avec des téléphones, mais c'est toujours. Bon, c'est assez basique comme, comme petit film, ouais.
2: Il ouais, n'y a pas bien... de vraie vidéo live, non, non. On va dire. Ouais.
0: Est-ce que vous avez un site internet où on peut vous trouver, ou finalement c'est les plateformes de streaming qui vont faire que nos auditeurs et nos auditrices vont pouvoir vous écouter?
2: Bah après c'est les plateformes classiques de réseaux sociaux, donc on est sur Instagram et puis Facebook, donc rien d'original, mais c'est là que ça marche le mieux pour réseauter et puis faire un peu notre pub et puis notre communication. On avait dans l'idée de faire un site internet, mais tout ça, c'est pareil, ça prend du temps.
1: Ouais.
2: Donc, puis aujourd'hui, on se pose un peu la question de l'utilité, parce que les réseaux sociaux ont pris un peu le pas sur les sites internet.
0: Est-ce que vous avez des choses à ajouter par rapport à cet album qu'on n'a pas dit, ou je sais pas, votre travail, les projets à venir?
2: Bon, les projets à venir, pour l'instant, c'est espérer de faire pas mal de live.
3: Plus d'enfants.
2: Voilà, je crois que c'est bon, on a le compte.
1: On va acheter un tourbus, non?
2: C'est ça, ouais. Pour emmener toute la famille. Et puis, ouais, bah, continuer à pouvoir jouer, quoi.
1: Deuxième album et puis des concerts, ouais, ça serait cool. Mmh.
0: Ils vous suivent, les enfants, sur les concerts?
2: Ouais, ouais, quand ils peuvent.
1: Ouais, ils aiment bien les enfants. Mmh.
3: Même sur l'enregistrement.
1: Ouais. Ils font les redises, ils montent les batteries, tout ça, ils chargent.
2: C'est ça, ouais, ils sont
1: efficaces.
2: Ils sont assez motivés, ouais.
0: Et donc, on peut vous retrouver sur toutes les plateformes de streaming. On a dit Deezer, Spotify,
2: Apple Music, Amazon Music.
0: Donc, vous êtes Pogo Dancer.
2: C'est ça.
0: Et donc, on espère vous voir bientôt en Bauge.
2: Bah ouais.
0: Merci beaucoup Fred, Seb et Pat.
1: Merci.
2: Merci.
3: Merci.
1: Merci à vous.
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c'est pour vous dire merci parce que des fois quand j'ai pas trop le moral, j'écoute de vos albums et de suite ça va mieux. 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
1: Vous écoutez RFI les midis à Paris, 10h en temps universel. Et le journal, c'est avec vous, Gilles Moreau. Bonjour.
2: Bonjour Laurence, bonjour à tous. Dans l'actualité, le pire est peut-être passé pour la forêt girondine dans le sud-ouest de la France. À la faveur de conditions meilleures, un optimisme raisonnable a maintenant gagné les pompiers engagés contre le méga-feu qui a parcouru plus de 40 000 hectares. Le point dès le début du journal. Optimisme aussi en Espagne sur ce même front des feux de forêt. Le gouvernement espagnol a maintenant levé l'état d'urgence national. L'Ukraine à nouveau pilonnée par l'armée russe. Elle déplore 8 victimes civiles dans les attaques massives de missiles et de drones. Une partie a visé Lviv près de la frontière polonaise. Le bruit des armes aussi au Moyen-Orient. Un mort civil au Koweït. Alors que Washington annonce avoir bombardé l'Iran en représailles à des attaques contre ses forces dans la région. Après avoir ravagé plus de 40 000 hectares de forêt, le méga-feu qui sévit en Gironde dans le sud-ouest de la France est peut-être en passe d'être fixé. On fait le point avec vous, Aram Beng. Bonjour.
3: Bonjour.
2: Le feu est stabilisé et la météo devient plus favorable. Tout cela apporte un début d'optimisme chez les sapeurs-pompiers comme chez les populations évacuées.
3: Tout à fait, Gilles. Et selon la préfecture qui fait état des 6 feux actifs, la nuit a été plutôt calme et ce jeudi matin, le méga-feu reste toujours stabilisé. Un point de situation qui rend optimiste effectivement pompiers, militaires ou forestiers, tous mobilisés contre cet incendie. De plus, une météo plus favorable est attendue aujourd'hui avec des averses et donc des baisses de température considérables. Après 8 jours de lutte acharnée, la vigilance orange canicule a donc été levée dès 6h. Cette accalmie fait espérer un éventuel retour à domicile de 220 000 habitants qui avaient été évacués préventivement dans une vingtaine de communes. Malgré ces conditions, Gilles, qui sont favorables, la vigilance reste tout de même de mise. Environ 3300 sapeurs-pompiers sont actuellement déployés au sol, appuyés par des camions lanceurs d'eau de la police nationale, des blindés et de la gendarmerie nationale, mais aussi par de nombreux bénévoles et des agriculteurs. Ce méga-feu, Gilles, il faut le rappeler, le plus grave en France depuis 1949, a ravagé à ce jour 42 000 hectares de forêt en Gironde.
2: Aram Beng en direct dans ce journal. Merci à vous, Aram. Autre grand titre dans l'actualité du jour, la reprise des échanges de frappes au Moyen-Orient. Le Koweït fait état d'un mort dans une frappe iranienne. Il dénonce une agression qui a coûté la vie d'un ouvrier dans un bâtiment appartenant à une entreprise chinoise. Agression iranienne odieuse, dénonce le ministère koweïtien de la Défense. Côté américain, Washington annonce avoir effectué une série de bombardements sur l'Iran en représailles à des attaques contre ses intérêts dans la région, comme en Jordanie. Le commandement américain pour le Moyen-Orient mentionne sur X des dizaines de cibles du corps des gardiens de la Révolution, des installations de missiles et de drones, des sites de surveillance et de défense côtière, ainsi que des capacités maritimes. La Jordanie, qui héberge des forces américaines sur ses bases, donc affirme-elle avoir intercepté 5 missiles tirés depuis l'Iran sans faire de victimes. Pendant ce temps, les négociations continuent, du moins en croire le Pakistan, pays médiateur. Des négociations entre les parties sont en cours, en particulier concernant le détroit d'Ormuz, afin de parvenir à une désescalade, affirme Islamabad. Et maintenant, cette question, l'Iran va-t-il bientôt recevoir des missiles chinois, comme l'affirme l'agence Reuters? Elle évoque une commande de 400 lanceurs de missiles de défense aérienne. Pékin dénonce des informations, je cite, totalement infondé et rappelle que la Chine a toujours promu la paix et la résolution du conflit. Mais le soutien chinois au régime iranien prend d'autres formes. Explication, Nicolas Feldman.
4: Il y a d'abord le soutien diplomatique. Depuis le début de la guerre, le 28 février, Pékin condamne les frappes contre l'Iran, réclame un cessez-le-feu et appelle à la reprise des négociations. Le message officiel est clair, éviter une escalade. Mais derrière ce discours, la Chine continue d'épauler son allié iranien. Plusieurs entreprises chinoises sont accusées par les États-Unis d'avoir livré à Téhéran des puces électroniques et des composants utilisés ensuite dans des missiles ou des drones. D'autres sociétés chinoises ont été sanctionnées par Washington, soupçonné d'avoir fourni des images satellites à l'Iran pour repérer des cibles. Enfin, et c'est peut-être le plus important, Pékin est un soutien économique. Malgré les sanctions occidentales, la Chine achète toujours l'essentiel du pétrole iranien. Des milliards de dollars continuent d'entrer dans les caisses du régime. C'est cette manne qui permet à Téhéran de faire tourner son économie, mais aussi de financer une partie de son effort de guerre.
2: Nicolas Feldman du service économie. Le président du Conseil européen dénonce les nouvelles frappes massives menées la nuit dernière en Ukraine par la Russie. Il proteste aussi contre la violation de l'espace aérien polonais. Les autorités polonaises ont localisé dans une zone inhabitée de l'est du pays un cratère, probable lieu d'impact d'un projectile. En Ukraine, au moins 8 personnes ont été tuées, dont une dans la capitale Kiev et 6 dans la ville natale du président Zelensky dans le sud du pays. Enfin, cette fois, Lviv, près de la frontière avec la Pologne, des missiles l'ont endommagé. 2 immeubles d'habitation faisant, selon les autorités, 26 blessés. Direction maintenant la Bolivie avec un nouveau mandat d'arrêt mis contre Evo Morales. L'ancien président doit répondre de son rôle joué dans les manifestations et les blocages de routes qui ont paralysé la Bolivie en mai et en juin. Pour autant, son arrestation reste assez improbable. Explication à La Paz de Nils Sabin.
5: Evo Morales aurait été le grand organisateur du mouvement social qui a secoué la Bolivie pendant 7 semaines. C'est du moins ce que sous-entend le mandat d'arrêt mis contre lui hier. L'ex-président est sous le coup d'une enquête pour soulèvement armé, terrorisme ou encore incitation publique à commettre un délit. Différents dirigeants d'organisations sociales ayant participé aux manifestations et blocages ont déjà été arrêtés au cours des dernières semaines. Mais Morales est dans une situation différente. Il est déjà sous le coup d'un mandat d'arrêt dans une affaire de traite sur mineurs. Et il est retranché dans son fief du centre de la Bolivie depuis octobre 2024, protégé par ses soutiens. Jusqu'à présent, la police n'a pas pu l'arrêter. Une telle opération serait assez risquée et pourrait se solder par des morts et des blessés. L'ex-président a réagi à ce nouveau mandat d'arrêt en déclarant qu'il ne se laisserait pas intimider et que cette accusation n'était qu'une tentative du gouvernement de détourner l'attention de la population du véritable problème du pays, la crise économique. Nils Sabin, La Paz, RFI.
2: Et quelques semaines après la fin du mouvement social, l'état d'exception reste toujours en place en Bolivie. Le bilan du violent séisme qui a frappé mardi le sud-ouest du Japon s'établit désormais à 25 morts. Bilan officiel toujours provisoire. Des vérifications sont en cours pour savoir si 9 autres décès dans la région sont directement liés ou non au tremblement de terre. Avec la France, d'autres pays d'Europe méridionale surtout, sont frappés par les feux de forêt favorisés par les fortes chaleurs et par la sécheresse. En Espagne, le gouvernement a maintenant levé l'état d'urgence nationale concernant les incendies de la région de Madrid et d'Avila. Mais un autre sinistre à la frontière du Portugal a entraîné l'évacuation de plusieurs centaines d'habitants. En Crète, le nombre d'évacués s'élève à quelques 8000. Enfin, en Turquie, les autorités ont enregistré plus d'une centaine de feux de forêt à travers le pays. Il en était question dès hier matin sur RFI. Le monde du football se divise sur le projet de la FIFA de vendre des parts de la Coupe du Monde à des investisseurs privés. Les instances européennes et nord-américaines se sont empressées de dire leur vive inquiétude face à un projet jugé préoccupant et contraire à l'esprit du football. La réaction de la Confédération africaine, la CAF, elle, se faisait attendre. Tombée hier soir, elle se démarque par son accueil plutôt favorable. Baptiste Leduc.
6: La CAF souhaite au moins examiner la proposition de la FIFA. Elle le fera dans un comité exécutif la semaine prochaine. Ce n'est pas vraiment une surprise. À chaque projet de Gianni Infantino, le mondial à 48 équipes, ou cette dernière initiative, donc baptisée FIFA Forward Enterprise, la CAF et son président Patrice Motsepe ont apporté leur soutien. Les deux hommes s'apprécient. Patrice Motsepe ne manque jamais de le rappeler.
7: Gianni Infantino a toujours juré fidélité à l'Afrique. Il m'a toujours été fidèle. Il est fondamental d'avoir un président de la FIFA aussi dévoué que Gianni pour le développement du football africain.
6: Et en général, le football africain trouve son compte dans les expérimentations de la FIFA, mais la CAF a-t-elle seulement le choix ? Le fondateur de l'Observatoire du sport business, Vincent Chaudel, se pose la question.
8: L'Afrique est sous tutelle d'une manière ou d'une autre de la FIFA, d'autant plus que les décisions de la FIFA aujourd'hui sont à l'avantage de l'Afrique. Le passage de 32 à 48 nations à la Coupe du Monde a permis à l'Afrique d'avoir une dizaine de représentants.
6: Cette mue envisagée de la FIFA d'une entité à but non lucratif vers une société commerciale a toutes les raisons de plaire à la CAF et à ses membres qui lorgnent sur les 20 millions de dollars promis à chaque fédération membre. C'est ce que le communiqué de la CAF souligne, je cite, une augmentation des ressources destinées au développement et à la croissance du football en Afrique.
2: Baptiste Leduc, enfin dans l'actualité économique, le rebond de l'activité en France au deuxième trimestre après le recul du début d'année. La croissance établie à 0,2% attirés par la demande intérieure et par les exportations, et ce malgré les conséquences de la guerre au Moyen-Orient. Cette croissance calculée par l'INSEE, l'Institut de la Statistique, est en ligne avec les prévisions de la Banque de France. Voilà pour le journal. Bonne journée sur RFI. Elle continue avec vous, Emmanuel Bastide. Bonjour.
9: Bonjour Gilles Moreau. Bonjour à tous les voisins et voisines. On se retrouve pour un prochain journal dans 50 minutes. Et chez nous, on va se poser une question triviale. Peut-on encore faire la fête en 2026?
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La Citroën C5, c'est la représentation de mon père. Pour moi, c'est plus qu'une simple voiture.

Dans la rue, je monte sur les Citroën C5 et je me filme avec une immense fierté sur le capot. Je mets le texte de théâtre que je dois apprendre sur la C5. Comme ça, j'ai l'impression que c'est mon père qui tient le texte dans la main et qu'il est fier de moi parce que je monte sur scène. La C5, ça me rappelle quand mon père allait me chercher à la maternelle quand j'étais petit, avec la toute première C5. La C5 phase 2, c'est quand j'étais en primaire. À la fin de mon année au collège, j'étais la toute dernière C5.

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2: Bonjour à toutes, bonjour à tous et bienvenue dans cet agenda du jeudi 30 juillet. 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Aujourd'hui, jeudi découverte à Hayon-Margeria 1000, avec cette semaine une séance de planétarium. Cette activité est à 10 euros par adulte et 5 euros par enfant et sur réservation auprès d'Hayon-Margeria événements. Aujourd'hui, à 11h et 18h, ce sont les passerelles scientifiques à la maison faune-flore d'école. Des rencontres thématiques animées par des scientifiques avec deux créneaux d'1h30 qui vous sont proposés, le premier à 11h et le deuxième à 18h. Et ce jeudi, ce sont les algues avec Agnès Sherman. Les algues ont des pouvoirs extraordinaires. La croissance ultra rapide des algues vertes est bien connue, surtout pour les ennuis qu'elles nous causent. Mais les algues, c'est tout un monde méconnu de beauté, de forme, de couleur, d'usage traditionnel et contemporain qu'il vous invite à explorer. Ce soir, dans le cadre du festival Musique et Nature, concert à 20h30 à l'église de Doucy en Bauges pour un voyage en Méditerranée avec piano et violoncelle. Ce concert est en partenariat avec la fondation Facim et il est précédé d'une flânerie dans le village de la Compote en compagnie d'un guide à 17h30. Il y aura également une dégustation et vente de rissoles à 18h30 à Doucy. Attention, la visite guidée est sur réservation obligatoire. Et pour trouver toutes les informations, ça se passe sur le site www.musiquetnature.fr. Ce soir, ce sont les jeudis rugissants de la lanterne. Et cette semaine, c'est un atelier d'écriture à partir de 10 ans, de 18h à 19h. Il sera suivi à 19h30 d'un spectacle de slam et poésie, L'errance est humaine de Mojo. Possibilité de manger sur place, participation au chapeau. Ce soir, live Sunset au Mont-Revard à 20h30. Une pop solaire libre et incarnée, mêlant groove électro, mélodies lumineuses et textes évocateurs. Cet événement est gratuit. Vendredi, apéro musique au cercle équestre Volteface à la Fécla de 18h à 20h. Accès libre et concert au chapeau. Vous trouverez petite restauration et buvette sur place. Concert d'été du vendredi à la brasserie du maire La Puy Gros. Ouverture du bar à 18h, concert vers 20h avec cette semaine le groupe Nevermind. Vendredi, Cinébus à Cusy à 21h avec la projection du film L'objet du délit. Dimanche, c'est la fête du village d'Arit organisée par le comité des fêtes à partir de 11h. Vous trouverez des stands, des spectacles, un show de VTT trial, de la danse country et des concerts à partir de 18h30, suivi d'un grand bal à 21h. Deux courses pédestres seront également proposées à 9h et 10h30 pour les enfants, ainsi qu'un concours de pétanque à 13h30. Buvette et restauration sur place. Dimanche, c'est le 36e concours de bûcheron à Hayon-Margeria 1000. Une journée au grand air, rythmée par des épreuves de rapidité à la hache et au passe-partout. Une trentaine de bûcherons professionnels s'affronteront dans diverses épreuves à partir de 14h. Vous trouverez également un marché, des jeux et des animations à partir de 10h et de quoi vous restaurer sur place. Plus d'informations auprès d'Hayon-Margeria événements. À la fin de l'été, du 28 août au 3 septembre, la marche des partisans revient. Cette initiative fait la jonction de différentes envies, celle de se balader en montagne, de faire du sport ensemble, et celle de parler de la situation locale comme mondiale et des systèmes politiques. Ils invitent tous les jeunes de la région à se joindre à eux pour se rencontrer, marcher ensemble et enrichir les discussions. Pour participer ou avoir des informations, envoyez un mail à partisanwalk@systemli.org avant le 15 août. Le festival Musique et Nature se produit également hors du cœur des Bauges. Dimanche, voyage à Venise avec violon et clavecin. Partez à la découverte de la musique vénitienne en l'église de Montmain à 20h30. Toute la programmation et la billetterie se trouvent sur www.musiquetnature.fr. Le festival La Friche des Rails revient du 28 juillet au 20 août à Annecy avec une nouvelle programmation estivale. Chaque mardi et jeudi, artistes et associations locales investiront La Friche des Rails avec des ateliers, des scènes ouvertes et des DJ sets. Et jeudi, on part sur une soirée électro à partir de 17h30 et jusqu'au bout de la nuit. 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C'est la fin de cet agenda. 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
7: Et bonjour à tous et bonjour à toutes. On retrouve François, notre globe-trotteur, pour de nouvelles anecdotes sur les nourritures autour du monde. Bonjour François.
8: Bonjour Anne.
7: Alors aujourd'hui, j'ai envie qu'on parle un petit peu des aliments spécifiques que tu auras pu rencontrer dans différents pays. Une question que j'aime bien poser, c'est qu'est-ce que tu as pu voir comme truc bizarre ? Je sais que tu nous as parlé notamment d'un thé au beurre de yak qui n'avait pas fait l'unanimité parmi ton groupe.
8: Oui, alors ça c'est vrai, parce que ça c'est quand même une boisson célèbre de l'Himalaya qu'on trouve au Tibet, au Népal, etc. Donc c'est un mythe quelque part. Et souvent quand on arrive à un endroit où on a l'occasion d'en boire, un monastère ou chez l'habitant, moi je dis aux gens, attention, je sais pas si vous allez aimer, et... je passe presque pour un radin, genre qui veut pas offrir un verre à chacun, mais je sais d'avance que ça risque de pas plaire, parce que même si ça a l'appellation thé, ça ressemble pas du tout au goût du thé qu'on a l'habitude d'avoir chez nous. Moi, ça me fait plus penser à un bouillon. C'est avec du lait dedans, c'est salé.
7: Ah oui.
8: Et tout dépend de l'âge du beurre, en gros. Donc, des fois, le beurre est assez rance. Et donc, il y en a, rien de le sentir, ils sont déjà pas au top.
7: Mais alors,
8: quand ils mettent les lèvres dedans, en général, ils me posent le verre devant moi, genre, tiens, vas-y, bois-le.
7: Achève.
8: Voilà. Donc, il y en a pas mal qui sont assez surpris. Donc, on peut trouver des versions, sans doute, dans des villes où un peu moins, où le beurre est un peu moins fort, où ça passe un petit peu mieux, il y a peut-être un peu plus de lait dedans, etc. Mais dans des coins retirés de la montagne,
7: c'est du costaud.
8: Ah, c'est une expérience à vivre, ouais.
7: Et pourquoi on boit du thé au beurre de yak alors ? C'est un reconstituant ? On le considère comme quoi ?
8: Bah, comme dans plein de pays, tout ce qui est gras, c'est l'occasion d'avoir des calories. De se protéger du froid. Le gras a bonne presse à pas mal d'endroits, que ce soit en Asie centrale ou en Himalaya.
7: Et on aura l'occasion d'en reparler parce que la question du gras, c'est une belle histoire.
8: Oui.
7: Le thé au beurre, moi souvent, je dis à mes patients, justement quand il s'agit de les recharger en graisse, que c'est de là que vient le Bulletproof Coffee qui fait fureur aux États-Unis depuis quelques années. Le Bulletproof Coffee, en fait, c'est un café au beurre. Et le principe, c'est que tu vas effectivement mettre du gras dans ta boisson et c'est une autre manière d'en absorber pour les personnes qui ont besoin de ce carburant et qui savent pas où le mettre finalement. Donc c'est une bonne manière de se reconstituer.
8: Et par exemple, au Tibet, on mange de la tsampa, c'est de la farine d'orge grillée. Et donc, on en met dans un bol en bois ou dans lequel on boit le thé d'habitude.
7: Oui.
8: Par-dessus, on verse le thé au beurre de yak salé et on fait une boulette avec ça. En fait, ça ressemble un peu à la pâte à tarte qui est bien sombre et pas étalée. Et après, il mange petit à petit cette boulette-là et c'est très énergétique. Super. Alors on peut, il y a une autre version, enfin, que j'utilise. Moi, je mets un peu de sucre. Ça adoucit.
7: J'allais te demander, est-ce que c'est bon?
8: Ouais. Bah, moi, j'aime bien avec le sucre. Sinon, un peu moins.
7: Ça marche. Pour nos palais pas habitués, effectivement. Ça mériterait peut-être un apprivoisement de longue haleine.
8: Ce qui est certain, c'est que c'est très énergétique.
7: Ouais. Et ça, en fait, c'est la base, finalement.
8: Ouais.
7: Il le trouve bon? Est-ce que c'est la question de la saveur, de voilà, c'est l'aspect un petit peu plaisir, c'est quelque chose qui a de l'importance?
8: Moi, je pense que le palais, ça s'éduque, et en fonction des pays, qu'on est habitué à différentes saveurs. En Chine, par exemple, il y a des saveurs assez différentes aussi, et c'est pareil, ça peut nous surprendre, mais quand on a des étrangers qui viennent en France et à qui on fait goûter du fromage, pour certains, c'est une expérience assez difficile. En plus, le fromage, ça peut être assez bon au goût, mais l'odeur est assez forte souvent, enfin sur certains fromages. Et ça peut en surprendre, comment manger un truc qui pue comme ça, quoi.
7: Absolument. Mmh. Et pour eux, la valeur finalement gustative, c'est quelque... Enfin, pour eux, sans faire de généralité, mais je repense à cette thé au beurre. Est-ce qu'on va chercher, par exemple, le beurre rance parce que la saveur est plus plaisante, ou au contraire, du beurre plus frais?
8: Il y a une question de stockage, je pense. Ouais, non, mais le beurre qui a un peu du goût, sinon, c'est pas pour leur déplaire. Hein,
7: ouais, c'est plutôt plaisant pour eux.
8: Ouais. Et okay. Puis quand, je me souviens, lors de l'émission précédente, on avait parlé du dalbat. Bon, bah, les Népalais, s'ils en ont pas une fois par jour, voire même, on va dire, sur les 14 repas de la semaine, 10 fois, ils ont l'impression que ça va pas, quoi. Parfois, quand ils sont en trek avec nous, ils auraient l'occasion de manger autre chose, puisqu'il prépare autre chose pour nous, mais non, il préfère se refaire un dalbat, quoi.
7: Le dalbat, on rappelle, c'est un plat de riz avec des haricots par-dessus, des lentilles.
8: Ouais, c'est comme une soupe de lentilles,
7: oui.
8: Et qu'on met par-dessus, quoi. Et c'est parfois, alors dans les jours un peu plus festifs, ça peut être accompagné de légumes au curry, oui. Voire même de poulet. Ben alors, on parlait aussi des différences qu'il peut y avoir, c'est que chez nous, le poulet, c'est un beau morceau, là, une cuisse, un morceau de dos, etc. Eux, c'est coupé en cubes, mais on dirait presque à la hache ou à la tronçonneuse, c'est-à-dire que même les os, c'est pas coupé le long des os, c'est pas désossé, c'est...
7: Et du coup, on va manger autour de l'os, finalement.
8: Oui.
7: Ouais, ça c'est intéressant. On en a parlé dans une chronique où on parlait du bouillon d'os qui est extrêmement reconstituant. Le fait de broyer les os va permettre certainement de libérer davantage de protéines. Donc on a un super reconstituant. Donc on a des nourritures qui sont certainement d'un grand soutien nutritionnel, parce que préparé de cette manière traditionnelle, un petit peu moins gastronomique, on va laisser l'os de côté, machin, etc. En fait, on va tirer le meilleur parti nutritionnel de tout l'animal finalement, enfin de tout l'aliment.
8: Oui, certainement. Après, moi, le constat que je fais, c'est d'emmener des Européens dans ces pays-là, c'est que quelle variété de nourriture on peut avoir chez nous. C'est gigantesque, c'est énorme. Il y a peut-être que l'Italie, ou peut-être le Japon, où c'est varié aussi. Et du coup, c'est une difficulté pour nous. J'ai aussi des souvenirs d'avoir mangé deux fois du riz la même semaine dans un pays, et les gens me disent « Ah, on mange que du riz deux fois dans la semaine !» Voilà, pour certains, à contrario, certains Omanais, des fois, me disaient « Mais t'as pas fait de riz ?» Genre, il manque un plat, quoi. Un peu comme chez nous, t'as oublié le pain.
7: Ah,
8: voilà.
7: On va y revenir avec plaisir sur le pain. Tu parlais de ces plats, donc du dalbat, où des fois on rajoute du poulet, bon, quand c'est un peu plus festif. Et justement, est-ce que tu as des anecdotes sur des nourritures festives? Je pense notamment à tes séjours en Oman.
8: Oui.
7: Qu'est-ce que tu peux nous raconter sur ce que tu as vu fêtes et des nourritures festives?
8: Alors, une fois, j'étais à Oman avec un ami yéménite.
7: Oui.
8: Alors, j'ai eu la chance d'aller au Yémen, mais là, il me dit, tiens, je connais un resto yéménite. Ah. C'est... entre compatriotes, ils s'aidaient, donc on y va, et puis on mange très bien, et puis il me dit, le gars, il peut nous faire visiter les cuisines, si tu veux. Bon, c'était une espèce de hangar, avec des transpalettes, parce qu'il y avait des casseroles qui étaient plus grandes que moi, je voyais pas dedans la casserole, donc ils avaient des gros brûleurs et avec des transpalettes, ils allaient poser les...
7: Ils mettaient la casserole dessus.
8: Et j'ai dit, mais à quoi ça sert une casserole aussi grande? Et le restaurateur m'explique qu'il organisait des mariages et que c'est pas tant la variété des mets qui comptait dans le mariage, mais plutôt le nombre d'invités et le nombre de chameaux qui étaient cuisinés. Et là, il me disait, alors pas avec une seule casserole, mais qu'il avait fait des mariages pour 10 000 personnes.
7: Attends, 10 000. On mange du chameau? Je savais même pas que ça se mangeait, le chameau.
8: Ah oui, ça ressemble. Si, si, c'est bon, ça ressemble un peu au bœuf. Bah oui, il y a des chameaux qui sont élevés pour la viande.
7: D'accord. Hein, ouais. Et on met le chameau entier dans la casserole, finalement. C'est pour ça qu'elle est si grande.
8: On le découpe, mais ça fait beaucoup de viande. Et peut-être, on pouvait peut-être mettre deux chameaux, je sais pas. Mais,
7: ouais.
8: Mais lui, ce qu'il voyait, c'est qu'il avait fait pour 10 000 personnes.
7: Ouais.
8: Et les gens qui ont invité tout ce monde-là au mariage, ils parleront tous du nombre de chameaux qui ont été tués pour ce mariage. Dire qu'est-ce que c'était une belle fête, quoi.
7: Voilà, donc finalement, c'est cette quantité, c'est pas... On a goûté tel plat où il y a eu du caviar, où il y a eu machin-ci, etc. Mais c'était plutôt en abondance. On était nombreux.
8: On était nombreux. Il faut que les invités soient rassasiés, voire même qu'ils repartent avec de la nourriture. Une fois, on était en Kirghizie, et à vélo avec ma compagne, et on arrive et je sais plus quelle fête c'était, peut-être bien la rupture du jeûne du Ramadan, la fête à la fin du Ramadan, et donc on s'arrête parce que on voit dans une cour du village qu'il y avait des grandes marmites, etc. Aussitôt, on nous invite à venir manger. Bon, c'était 10 heures du matin, on n'avait pas spécialement faim, mais voilà. Donc, hop, on nous prend par la main et on nous met dans la grande salle des femmes. Donc, moi, je me suis retrouvé avec les dames et il y avait quelques enfants.
7: Parce que vous étiez des étrangers, du coup.
8: Parce qu'on était des étrangers, bien sûr. Et donc, et arrivent des assiettes entières de viande. Alors là, c'était de la chèvre et du mouton.
7: Oui.
8: Et avec des pains cuits au tandoor et donc des bols de bouillon en plus, et il a fallu qu'on mange. Alors on n'avait pas super faim, mais il a fallu absolument qu'on mange. Pour eux, un invité content, heureux, c'est un invité rassasié.
7: Ouais.
8: Et en plus, on est parti aussi, ils nous en ont donné, qu'on a mis dans les sacoches du vélo. Du coup, les chiens nous ont couru après pendant plusieurs kilomètres. Voilà. Mais c'était l'abondance. Il y avait tout le village. Il y avait tout le village. Il y avait, je sais plus combien, une quinzaine de chèvres qui avaient été tuées. Il y avait plus de 100 personnes. Enfin, c'était.
7: Ouais. Ça me fait penser à un invité content, c'est un invité rassasié, un invité satisfait qui arrivait à satiété finalement. C'est la même racine.
8: Ouais.
7: Donc on va chercher la satiété de l'invité. On va
8: s'assurer qu'il ne manque pas. Satisfait et satiété, c'est la même racine.
7: C'est la même racine. Je ne sais plus si c'est du latin, il me semble.
8: D'accord. Très bien.
7: Tu m'avais évoqué aussi, enfin je t'ai entendu évoquer...

0: les raviolis. Donc là, c'est la grande fête et là, ils cuisinent pendant 2-3 jours. Et puis, il faut inviter absolument les gens d'une yourte à l'autre. D'ailleurs, si le sujet intéresse les gens, il y a un très bon livre de Marc Allot qui s'appelle Ivre de steppe et qui décrit, lui il passe un hiver là-bas en Mongolie où il fait vraiment très froid, donc on a vraiment besoin de calories quand on travaille dehors. Il raconte quoi, il surveille le troupeau, enfin etc. Il a vraiment besoin de manger quelque chose d'énergétique. Et donc il décrit très bien toutes ces festivités, les invitations qu'il peut y avoir les uns les autres, etc. Ouais. Alors là, exceptionnellement, oui, ils mangent plus de blé.
1: Ouais, c'est intéressant. On vous mettra la référence du livre en dessous du podcast. Vous pourrez retrouver le livre donc de Marc Allot. Et oui, moi, ça m'avait interpellée quand tu avais dit que il n'y avait pas beaucoup de blé. C'est quelque chose que j'avais déjà entendu, effectivement, notamment dans des populations nomades, parce qu'on bouge, donc on bouge avec son troupeau. Donc ouais, on a toujours des produits laitiers à disposition, puis on a de la viande aussi, voilà. Par contre, les céréales qui sont des ressources de sédentaires, finalement, eh ben, on va en chercher dans la vallée de temps en temps. Et puis, voilà, donc on n'en mange pas tout le temps.
0: Exactement. La Mongolie, c'est 90% de la prairie et de la forêt. Et très peu de culture. Très, très peu. Il y a des petits jardins, des fois, dans des villages, pour avoir quelques légumes. Mais sinon, c'est du pâturage. C'est la même chose en Kirghizie, où c'est de l'élevage de troupeaux. Et très peu de culture. Ils font un petit peu les foins, comme on voit chez nous, mais sinon, les animaux, l'hiver en Mongolie, ils grattent la neige avec le sabot et puis ils mangent les brins d'herbe gelés, comme ça, quoi.
1: Mais alors, là, on parle des animaux qui vont trouver 2-3 brins d'herbe. Qu'est-ce qu'on mange comme légumes, finalement, dans les pays que tu as traversés? Parce que là, on parle de produits laitiers, on parle de viande. Ils sont où, les légumes?
0: Il y en a pas énormément. Ouais. En Mongolie, j'en ai pas vu beaucoup. Enfin, en tout cas, les Mongols, ils apprécient pas spécialement.
1: Ouais.
0: Alors que pas très loin, la Chine, qui est un peu au sud de la Mongolie. Alors là, c'est profusion de légumes. Même la plupart du temps, on sait pas nommer parce qu'on les a pas vus chez nous. Alors il y a des trucs qui ressemblent aux épinards, ouais, etc. Mais bien sûr il y a des tomates, il y a tout ça. Mais on mange des tiges, on mange des racines qui sont souvent sautées, mais vraiment. Enfin j'ai eu l'occasion de voir à cuisine. Là c'est cuisiné dans des grands wok avec, ouais, la flamme vraiment, ouais, très vive dessous quoi. Et c'est vraiment
1: saisi.
0: Ouais. Et ça reste croquant, ah, et ouais, c'est super sympa. La dernière fois, dans l'autre émission aussi, on a parlé sur la façon de manger. Alors, en Chine, ce qui est assez particulier, pas chez l'habitant, hein, mais quand on va dans des restaurants, on est autour d'une grande table, ronde, et au milieu de la table, il y a un plateau en verre tournant.
1: Oui.
0: Donc, il y a des plats qui arrivent, qui sont posés sur le plateau en verre, et on fait tourner, et on se sert un petit peu de chaque plat. Du coup, et alors on n'est pas du tout dans le schéma entrée, plat, dessert,
1: oui,
0: mais un petit peu, on peut goûter un peu de ça, un peu, et des fois des espèces de bouillons blancs, c'est pas si c'est l'eau de cuisson du, ouais, riz ou pas, une soupe, enfin, ouais, c'est très étrange et c'est pas très simple pour avoir des explications. Hein.
1: Tu goûtes, tu vois si c'est bon.
0: Exactement.
1: Ou pas.
0: Mais il y a beaucoup, beaucoup de légumes sautés. Et ouais, c'est très bon, ça.
1: Et ça m'intrigue, cette histoire de plateau tournant, où c'est vrai que là, c'est idéal quand t'as plein de petites choses. Tu fais tourner le plateau, tu prends ce qui te plaît, tu laisses ce qui te plaît pas. Par contre, qui est-ce qui prépare tout ça? Est-ce que c'est pour le quotidien? Parce que je pense à nos mères de famille ici qui vont pas cuisiner 50 000 trucs pour tout le monde. Comment ça se passe?
0: Alors là, je te parlais effectivement dans les restaurants, hein, parce que quand on est allé chez l'habitant, c'était plus simple, mais c'est quand même le principe aussi de plusieurs petits plats.
1: Oui.
0: Alors, ils adorent le porc.
1: En Chine.
0: En Chine, ils adorent le porc.
1: Mm-hmm.
0: Et c'est pareil, ça me revient une anecdote. Au Yunnan, c'est une province du sud de la Chine, on était au bord du lac Lugu, et on voit... La peau du porc dans lequel ils avaient remis le gras et qui a été recousu et le laissait maturer visiblement, quoi. Et le

0: lendemain matin au petit déjeuner, ils ont pris des cubes de gras qu'ils ont fait frire dans l'huile, oui. Parce que c'était pas assez gras, naturellement, et ils nous ont proposé ça au petit déjeuner. Donc, autant dire, il y en a assez peu qu'on goûtait. Et c'est vrai que, et ils me disaient, pour eux, ce qui est extraordinaire, c'est quand tu croques dans le morceau de gras et que tu sens l'huile qui coule entre les dents. Voilà. Ça, c'est pour eux, c'est le top.
1: Wow.
0: Comme quoi, on n'est pas, nous, on était là, il n'y a pas de la confiture, il n'y a pas des...
2: et surtout pas trop de beurre, n'est-ce pas?
0: Ouais, alors, ouais, puis, alors, des fois, des petits déjeuners en Chine, c'était des trucs style du radis noir là, mais hyper salé,
1: oui.
0: du bouillon de riz, des trucs comme ça. On était très très loin du beurre et de la confiture, et encore plus du pain.
1: Oui, là c'est déroutant, je peux l'entendre.
0: Tout à fait.
1: Écoute, moi ça me donne envie d'en savoir encore beaucoup plus. Et ce que je te propose, si t'es toujours d'accord, bah c'est qu'on se donne rendez-vous pour encore une prochaine émission.
0: Dans 15 jours.
1: Ouais.
0: Allez, c'est parti.
1: Magnifique. Eh ben, un tout grand merci, François.
0: Et puis, à très bientôt.
1: Belle quinzaine à vous.
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5: Camarades, camarades, cagibistes, cagibistes, terriens, terriennes, terreux, terreuses, bienvenue à bord de cette 72e émission de Cagibi sur ce vaisseau spatial appelé Terre, qui dérive tel un grain de poussière dans l'infini du grand vide. Pour paraphraser quelques influenceurs à la mode et cependant en perte de vitesse, nous sommes nés de la boue et nous y retournerons. Et dans cet interstice entre ces deux éternités que nous appelons vie, j'ai l'honneur, que dis-je, la joie, de dire des conneries, de foutre un peu le bordel, de danser sur les tables des émotions avec mes joyeux complices Agnès.
3: Coucou.
5: Mireille.
6: Salut.
5: David.
7: Oui.
5: Et Greg.
8: Bonsoir.
5: Comment ça va, les amis?
7: Super.
5: Je dis joie parce que malgré les temps obscurs que nous traversons, parce que pleurer est une joie, parce qu'aujourd'hui, enfin, le non-consentement est entré dans la loi comme définition du viol et que c'est une joie. Et je sais que ça tombe un peu comme un cheveu sur la soupe dans cette intro qui parle de toute autre chose, mais on va pas se priver. Parce que nous ne voulons pas d'un monde où nous ne pourrions pas danser sur cette terre qui nous porte. Dans ce monde où la folie des dominants pousse à vouloir tout posséder, y compris ce qui ne nous appartient pas, la terre, il est des êtres qui tentent d'arracher aux mains des puissants quelques hectares pour que cette terre qui nous porte nous nourrisse plutôt qu'elle ne nous permette de dominer. Des gens qui tentent d'être paysans plus qu'exploitants agricoles. Paysans qui appartiennent au paysage plutôt qu'exploitants qui laissent cette terre qui nous porte exsangue. Des êtres qui se mettent au service de cette boue d'où nous venons et où nous retournerons. Cette boue, boule de poussière, vaisseau spatial sur lequel nous dérivons. Aujourd'hui, nous accueillons l'ADR 74. Bienvenue à bord. Accrochez vos ceintures. Rien n'est sérieux. Alors dansons. Vous êtes définitivement sur Cagibi et nous dérivons dans le grand vide armé de notre joie.
9: Silencio.
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5: Et pour commencer cette joyeuse émission, je vais passer la parole à Mireille, qui va commencer à présenter nos invités via le déclic.
6: Et oui, le déclic, bah, c'est notre nouveau truc, hein, parce qu'aujourd'hui, on n'a pas un invité, ni deux invités, ni trois invités, mais quatre invités.
17: Wow.
6: Et ouais, ouais, bah ouais, c'est un record aujourd'hui. Et du coup, il va falloir qu'on sache un peu qui sont ces gens qui viennent nous rendre visite ce soir. Alors, je vous en prie, prenez vos micros, parce que j'ai des petites questions à vous poser. D'abord, comment vous vous appelez? Comment tu t'appelles?
3: Coco.
20: Fanny.
21: Magali.
22: Et Gwen.
6: Salut. Bonjour.
22: Salut.
20: Bonjour.
6: T'as quel âge?
7: Oh.
6: Ouais, on la pose encore.
20: 35.
21: 47.
20: 48.
22: 44.
6: Waouh. Vous le saviez, entre vous?
20: Non.
6: Tu voulais faire quoi quand t'étais plus petite, moins grande?
20: Alors moi, je voulais être créchière, c'est-à-dire que je voulais m'occuper d'enfants dans des crèches.
21: Moi, je voulais être archéologue, j'avais déjà un petit rapport à la Terre.
6: Ok. Et Gwen?
22: Moi, veto, ça m'a botté pendant un moment. Mais raté.
6: Et du coup, vous faites quoi maintenant?
20: Productrice de plantes médicinales.
21: Salariée à l'ADR.
6: Okay.
21: Animatrice agriculture paysanne à l'ADR.
22: Et moi, paysan maraîcher.
6: Merci beaucoup. Et je vais passer la parole à Agnès.
3: Merci. Continue. Moi, je me suis demandé comment est-ce que vous en êtes arrivé
8: à faire ce que vous faites, justement, entre le qu'est-ce que vous vouliez faire quand vous étiez petit et qu'est-ce que vous faites maintenant. Gwen, est-ce que tu veux commencer ?
22: Quand j'étais petit, c'était veto. Du coup, le lien, y en a pas vraiment. Enfin, il y avait les animaux, c'est passé par la forêt et puis maintenant, c'est la terre.
8: Et qu'est-ce qui t'a donné envie de faire ce que tu fais maintenant ?
22: Être dehors avec des copains, copines et faire un boulot cool.
8: Coco, c'était pareil pour toi ?
9: Ben moi, je travaillais dans les épiceries bio, vendeuse de produits locaux, tout ça. J'étais bien investie là-dedans. Et puis, à un moment, je me suis lancée. Et maintenant, c'est moi qui fais les produits que je vends. Et c'est trop cool, ça.
8: Trop bien. Magali, comment ça s'est passé pour toi ?
21: Alors moi, il y a eu beaucoup de détours depuis l'ambition d'être archéologue. Mais en tout cas, j'ai eu une autre vie avant. Et je viens de me reconvertir dans l'agriculture paysanne. Aussi parce que je viens d'un milieu agricole et qu'en cherchant ce qui avait vraiment d'importance pour moi, je me suis dit que ce qui tournait autour des enjeux d'alimentation, d'agriculture, c'était vraiment là où je voulais être aujourd'hui. Donc voilà, c'est comme ça que je suis arrivée à l'ADR.
8: Et toi Fanny, comment est-ce que tu es arrivée à l'ADR ?
20: Alors moi, j'ai beaucoup travaillé dans le milieu associatif avant d'arriver là. Et l'ADR m'a attiré beaucoup pour le côté engagement politique autour des questions agricoles et alimentaires. Voilà.
8: Justement, est-ce que tu peux nous en dire un peu plus sur ce que c'est l'ADR ?
20: L'ADR, on est une association qui intervenons sur l'accompagnement à l'installation et à la transmission des fermes et aussi à l'accompagnement à la structuration d'un réseau entre paysans eux-mêmes autour de thématiques diverses comme par exemple les semences paysannes, l'abattage à la ferme, etc. Voilà, donc c'est les trois thématiques. L'ADR, on a été créé, nous, il y a 10 ans, bientôt, pile poil. Et on est un réseau, en fait. On est ADR 74 Haute-Savoie, mais il y a un réseau régional et puis national qui s'appelle la FADER. Et donc des ADR comme nous, vous pouvez aller en trouver à peu près partout en France, où vraiment notre objectif, c'est d'aller installer, favoriser l'installation et la transmission des fermes paysannes et le développement de ces fermes.
8: Et comment est-ce qu'on fait ça, du coup ?
20: Alors, comment nous, on le fait concrètement ?
8: Oui.
20: On accompagne des porteurs de projets agricoles qui viennent nous voir et qui ont été orientés vers nous ou qui nous ont entendu parler de nous. Et on va les accompagner à la fois à travers du suivi individuel, mais aussi du suivi collectif via des formations ou via des temps collectifs qu'on organise aussi. On est persuadé que c'est important d'être en réseau autour de l'agriculture quand on s'installe et tout au long de sa vie d'agriculteur. Et voilà, donc du coup, on va proposer des temps collectifs, des cafés installations sur différentes thématiques ou des apéros pour discuter de tout ça.
8: Est-ce que du coup, être agriculteur, c'est un métier un peu solitaire et du coup, c'est important de créer du lien là-dedans ?
20: Alors, ça peut, ça dépend du choix un peu d'installation qu'on fait, mais oui, c'est quelque chose qui peut être un peu compliqué pour des personnes qui se lancent tout seules. C'est quand même beaucoup de temps passé tout seul sur sa ferme. Enfin, et donc, oui, le collectif est à la fois important pour s'épauler quand on a des problèmes et puis des questions peut-être techniques. Je pense que Gwen ou Coralie pourront nous en dire plus là-dessus. Mais aussi, pouvoir discuter, s'engager aussi politiquement autour de ces questions d'agriculture. Enfin, dans nos réseaux, c'est important.
17: Depuis tout à l'heure, vous parlez d'agriculture paysanne. Vous l'opposez à quoi ? Et c'est quoi pour vous l'agriculture paysanne ? Pour que nos auditeuristes puissent suivre cette discussion.
19: Je vois Gwen qui trépigne là. C'est pour toi cette question ?
22: J'ai l'impression que ça va me revenir. Du coup, l'agriculture paysanne, on l'oppose à quoi ? On pourrait dire agriculture industrielle, agriculture chimique, agriculture, voilà, quelques mots sympas comme ça. L'idée, c'est, en tout cas de l'agriculture paysanne, c'est de permettre un maximum de paysans et de paysannes de vivre décemment de leur métier, de produire sur leur ferme, qui est plutôt une ferme, une petite ferme, de produire des productions de qualité. Et puis aussi de faire vivre un milieu rural qui a envie et besoin des fois d'être dynamisé et qui a besoin de paysans et paysannes actifs sur le territoire pour activer tout ça.
8: De l'extérieur, on ne se rend pas forcément compte des difficultés qui peuvent être rencontrées justement par les agriculteurs et les petits producteurs. Est-ce que vous voulez nous en dire plus ?
22: Il y en a plein.
20: Oui.
22: Il y en a plein. En fait, ça dépend un peu d'à quel moment on prend ces difficultés dans le parcours. Parce que déjà, nous, comme on le disait, on accompagne des gens qui sont parfois très loin de leur projet concret d'agriculture. On appelle ça des gens qui sont à l'émergence de leur projet. Du coup, qui ont juste une idée un peu vague, une envie peut-être. Et du coup, il faut aussi que nous, on soit là à ce moment-là pour que cette envie se concrétise potentiellement ou que, en fait, on remettre cette personne un peu dans la réalité de ce qu'est l'agriculture qu'il n'avait pas forcément anticipé, et puis qu'il fasse potentiellement autre chose, ça arrive aussi, malheureusement, mais ça arrive.
20: Et le parcours d'installation agricole est très compliqué. Et ouais. Donc, effectivement, il y a besoin. C'est une des premières difficultés, en fait, quand même, de s'installer. C'est le parcours et puis la recherche de foncier ici, qui est vraiment très complexe, avec la problématique aussi de du logement. On n'est pas sans savoir qu'effectivement, le revenu paysan n'est pas très élevé. Et donc, quand on s'installe en agriculture, trouver de quoi être hébergé sur la Haute-Savoie, c'est vraiment complexe. Ça, c'est les deux premières difficultés des personnes qu'on accompagne sur l'installation. De manière plus générale, au niveau de l'agriculture, il y a une énorme question de transmission des fermes, de problématique de transmission des fermes. On sait que plus de 50% des personnes sont à la retraite en 2030. Donc, il y a énormément de fermes qui disparaissent chaque année. C'est 80 par an en Haute-Savoie. Et 20% des exploitations agricoles ont 60 ans et plus aujourd'hui.
8: Parce qu'il n'y a pas assez de repreneurs, du coup.
20: Parce qu'il n'y a pas assez de repreneurs, parce qu'il y a aussi un agrandissement des fermes, qu'il y a effectivement les voisins, entre guillemets, qui vont aller accéder aux terres pour avoir un peu plus d'espace, avec évidemment des énormes exploitations qui apparaissent. Alors, c'est un peu moins vrai sur nos territoires, mais quand on traverse la France, on se rend compte que les paysans disparaissent en vrai. Voilà. C'est pour ça qu'on est là, pour essayer de les maintenir et puis d'en installer d'autres.
17: Et ces problématiques de foncier, de logement qui sont assez spécifiques au département de la Haute-Savoie, par exemple, du fait du prix de la terre et du coût des logements, il y a d'autres spécificités qui sont liées à notre territoire, à nous en Haute-Savoie, ou c'est les deux majeures ?
22: Il y a une spécificité un peu historique, c'est qu'ici on est sur un territoire d'élevage. Et du coup, si on parle des difficultés du monde agricole, on peut parler aussi des difficultés à avoir une alimentation locale diversifiée sur un territoire. Et du coup, ici, c'est difficile de s'installer dans d'autres productions. Enfin, en tout cas, il n'y a pas vraiment une reconnaissance, on va dire, du monde agricole sur des petites productions maraîchères, etc. Du coup, qui participent aussi à la diversité de l'alimentation localement. Donc ça, c'est aussi une des difficultés un peu locales, c'est qu'il y a beaucoup, beaucoup d'élevage. C'est pas du tout une mauvaise chose, hein. C'est parfait. Mais au niveau foncier, ça demande beaucoup, beaucoup de surface. Disons que ces terrains, on a du mal à récupérer un peu de surface pour installer d'autres productions.
20: Et même sur l'élevage en lui-même, c'est-à-dire des personnes qui veulent se lancer aujourd'hui et reprendre une ferme d'élevage, le prix, c'est un côté positif. C'est-à-dire qu'on a quand même un rare département en France où, grâce aux AOP, etc., il y a quand même un niveau et des fermes qui ont de la valeur et des produits qui sont valorisés, du moins. Par contre, les prix des fermes sont vraiment chers. Et pour des jeunes agriculteurs, c'est très compliqué d'aller pouvoir investir dans un outil de production qui peut coûter des millions. Ouais.
17: Et du coup, la DR, par rapport à ces problématiques-là, elle propose des solutions concrètes, un accompagnement. Qu'est-ce qu'elle propose ?
20: Alors, concrètement, sur la question du prix, je sais pas. On n'a pas de solution. Par contre, si, on a quand même notre approche, en fait. C'est-à-dire qu'aujourd'hui, on va essayer de réfléchir à ce qui est un peu moins vrai en Haute-Savoie, c'est vraiment plus compliqué, mais dans d'autres territoires, l'idée, c'est vraiment d'approcher les fermes avec une réflexion collective, d'accompagner des porteurs de projets dans un projet de reprise de ferme diversifié, avec différents outils de production. Voilà, c'est la solution qu'on peut apporter pour avec d'autres partenaires aussi, hein, on n'est pas seul. Je pense que vous connaissez Terre de Liens, par exemple, qui est une association quand même connue autour des questions du foncier agricole. Enfin voilà, on est un certain nombre d'acteurs à essayer de défendre ça. Et puis, au niveau aussi de l'installation, on essaye de travailler avec les collectivités qui ont quand même conscience de plus en plus que il n'y a pas assez de maraîchers, enfin il n'y a pas assez de légumes sur notre territoire, et que donc si on veut nourrir la population, il faut aussi essayer de rendre du foncier disponible pour des paysans. Et grâce à ça, on a quand même plusieurs exemples de communes sur la Haute-Savoie qui ont mis des terrains communaux à disposition, qui ont vraiment fait en sorte d'installer des production plutôt végétale sur des terrains communaux. On a aussi une commune qui a racheté une ferme maraîchère pour installer un nouveau, une personne qui partait à la retraite pour installer un nouveau maraîcher. Donc notre objectif concrètement, c'est aussi de travailler avec les acteurs du terrain pour faire en sorte que le foncier se libère.
1: téléphone.

0: 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Wife and kids still, few cows, and amazing pigs and chickens.
1: En plus de 17 ans et 10 albums, dont 2 live, il n'en cesse de chanter la terre, ceux qui l'habitent et surtout ceux qui la travaillent. Ils, ce sont le duo français The Inspector Clouseau, ici en version acoustique avec leur titre A Man Outstanding in His Fields.
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0: dit maman.
1: Ah voilà, enfin le retour à une bonne éducation des familles. Fais pas ci, fais pas ça, puis mange ta soupe, ça fait grandir. Sauf que, ben, si cette affirmation maintes fois ressassée pendant les longues soirées hivernales était vraie, je peux te garantir qu'à l'heure actuelle, je serais en train de piétiner les playgrounds de NBA plutôt que de monter sur la pointe des pieds pour commander un demi au comptoir. D'ailleurs, au passage, merci Séverine. Mais soyons réalistes. Un nombre incalculable d'enfants a été berné durant la seconde moitié du XXe siècle et le premier quart du suivant, putain, déjà, délicatement ou non, incité à finir jusqu'au dernier de la dernière cuillère du fond de la gamelle pour soi-disant gagner quelques centimètres sous la toise. Il est peut-être le moment de rétablir la vérité. Non, la soupe ne fait pas grandir. En tout cas, ce n'est pas si simple et les seuls légumes ne sauraient suffire à grappiller des centimètres plus que de nature. Si tu cherches des arguments, et donc des aliments qui favorisent la croissance de tes rejetons, va plutôt piocher du côté des produits laitiers, nos fameux amis pour la vie, hein, des œufs, des fruits à coque, des céréales, et surtout, bien sûr, du côté de la génétique. Greg, est-ce que tu as en tête la taille approximative de tes parents? Voilà. T'aurais pu ingurgiter deux citernes de... Non, ça m'étonne pas. Les citernes de Roaco à chaque dîner, en fait, tu continuerais à sortir à Noël entre la prune et la poire, ta fameuse sentence... La bonne taille, c'est quand les deux pieds touchent par terre. Ouais, j'ai envie de te dire oui. Hormis quelques attractions qui te sont interdites à Walibi, c'est vrai que ça doit être gérable. On a même connu des présidents plus petits que toi qui ont su garder la santé. Ouais, bref. Le corps, nos os gagnent dès la naissance.
2: On ne le salue pas.
1: Certains s'occupent de lui.
3: On salue les autres détenus.
1: Ouais, tous les autres détenus. Bref, nos os gagnent dès la naissance en longueur chaque année, à un rythme qui varie avec l'âge et qui semble s'accélérer fortement à la période dite du rouleau de sopalin chez les garçons et du... un skip, Greg, il est trop mignon avec ses pieds qui touchent par terre chez les filles. Rythme qui va en s'amenuisant naturellement jusqu'à ce fameux âge adulte, là encore, peu importe notre alimentation. Sauf que, si je viens de te prouver que l'usage intensif de sopalin ne faisait pas plus grandir que la soupe, une alimentation équilibrée joue un rôle crucial. Et à contrario, on constate surtout que la malnutrition a des effets dévastateurs sur la croissance de l'enfant et sur sa taille définitive. Des chercheurs sont même allés jusqu'à étudier des jumeaux et à filer moins à bouffer et en moins bonne qualité à l'un des deux pour à la fin comparer leur taille. C'est pas beau la science? Vous avez vu, je suis devenu un vrai petit Wikipédia moi sur cette nouvelle saison. Mireille, s'il vous plaît, faites-moi un don, s'il vous plaît. Okay,
3: ouais. Très bien.
1: Donc, si la soupe ne fait pas grandir en tant que telle, c'est bien les vitamines et les minéraux qu'elle contient qui vont contribuer en partie à te faire acheter des pompes en 46 de fin de série, petit vénard. Sauf que là, on a un problème, Houston, et pas qu'un petit, j'ai envie de dire un problème de taille. Nos fruits et légumes subissent, eux aussi, de plein fouet, ce mal qui s'immisce dans les moindres méandres de ce monde, et j'ai nommé le capitalisme productiviste. Parce que, chers industriels, que vos actions soient dénuées de sens moral et de tout ce qui paraît essentiel à la vie, soit... Mais que vos méthodes, appliquées à un système agricole de plus en plus intensif, entraînent une diminution importante des nutriments présents dans nos assiettes... Là, j'en veux encore moins de ta putain de soupe. Les légumes, ces petits choux, ces tendres betteraves, ces délicates courges de toutes sortes deviennent de moins en moins nutritifs et je pourrais te causer des baisses scientifiquement constatées de protéines, de calcium, de phosphore, de fer, de riboflavine, c'est la vitamine B2, et de vitamine C comparées aux légumes cultivés il y a de ça plusieurs décennies. Mais je laisse la parole plutôt aux experts.
4: Voyez ça, quand vous voyez ça, alors on va me dire, oui, oh, vous êtes un con, vous allez jeter ça. Oui, je le jette, parce que ça, c'est honteux, ça. Ça, c'est de la merde. Alors que ça, c'est bon. Voilà la différence.
1: La faute, oui, c'est de la merde, oui. Et la faute, et là, ça fait consensus à tous les procédés agricoles modernes qui augmentent le rendement des cultures, mais perturbent la santé des sols. On cause notamment des méthodes d'irrigation, de fertilisation et de récolte qui bouleversent les interactions essentielles entre les plantes et les champignons, ce qui réduit l'absorption des nutriments et qui pousse dans celui-ci. Là, tu vas dire merci Jamie normalement. Non, c'est pas ça.
5: Merci Jamie.
1: Ah, merci Jamie. Ah oui, d'accord. Ok, c'est cool. Pour résumer, la malbouffe aujourd'hui se planque partout. Et plus seulement dans les emballages de Happy Meal, elle se déguise en filet d'aubergine à 99 centimes et en tomates bien rondes et bien brillantes toute l'année. Alors, on va faire simple. Achète de saison, bio, local, intéresse-toi pourquoi pas à la manière dont ces produits sont acheminés de là-bas jusqu'à ton assiette et fais des putains de choix de citoyens en conséquence. Et de temps en temps, si tu as la mémoire courte et un fond de masochisme, rien ne t'empêche de te faire de belles tomates au mois de décembre pour te rappeler à quel point c'est putain de fada, c'est dégueulasse, ça n'a pas plus de goût que de texture ou de qualité nutritive pour t'en dégoûter un peu plus. Ce serait une belle façon de remettre un petit peu les pieds sur terre. Et pour finir... Des psychologues américains avaient conclu en 2006 que les enfants mangent davantage lorsqu'ils ne sont pas obligés de le faire. Alors tu n'es pas obligé de finir ta soupe, de réécouter cette chronique ou même l'émission jusqu'au bout. Par contre, moi, je veux bien une petite bière, s'il te plaît, Séverine.
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7: Ok, David, je te fais un Lydia.
1: C'est Jean-Pierre Coff qui était trop
7: Greg,
1: fort.
7: Fais pas ta tête de surpris. Tu savais que c'était ton année cette année.
8: Oui, j'ai voilà. Pas encore.
1: Toutes mes vannes sont sur toi, Greg, cette année.
7: Voilà. Et moi, pour revenir aux invités, j'ai quand même tendance à penser à l'analogie entre Dutron et Hamlet de Shakespeare, entre to be or not to be, être ou ne pas être, est-ce qu'on n'est pas plutôt dans faire ou ne pas faire? Qu'en pensez-vous?
1: Faire ou ne pas faire?
7: Faire ou ne pas faire.
9: Voilà, tu nous lances fort. Oui. Ben, nous, on fait en tout cas. Par exemple, tu parlais dans la chronique là, de la baisse des qualités nutritives des aliments, les tomates, genre c'est 60% de baisse de qualité nutritive par rapport à des tomates d'il y a 30 ou 40 ans. Nous, on essaye de mettre en place des choses. Par exemple, on a créé une maison de la semence paysanne en Haute-Savoie et on a sélectionné des variétés et on essaye de multiplier ces variétés, de les adapter à notre climat, à ce qu'on appelle le contexte pédoclimat. Et puis, on se les troque entre copains et copines maraîchers, maraîchères. Et puis, ça, par exemple, c'est une façon d'essayer de s'adapter à cette baisse de la qualité un peu générale.
10: Moi, ce dont tu as parlé, ça m'a fait penser à l'accessibilité à toute cette bonne nourriture. Et donc, plutôt que d'avoir un discours, on va dire, jugeant sur les personnes qui iraient pas en magasin bio, c'est plutôt, en fait, comment on peut rendre accessibles les bons légumes et autres produits. Et du coup, le projet de la Confédération Paysanne et de la DEAR, c'est de soutenir la sécurité sociale de l'alimentation. Je sais pas si vous en avez déjà entendu parler, mais ça serait une carte comme la carte vitale qui permet d'avoir accès à la santé. Pour tous, ça serait, et toutes, ce serait pareil d'avoir une carte pour aller dépenser, on va dire par exemple, 150 euros par mois et par foyer pour aller dépenser dans un établissement conventionné, donc type magasin bio, magasin de producteurs, enfin en tout cas ce que choisisse localement l'association qui va gérer cette caisse. Bah, c'est ce genre de projet ambitieux qu'il faut défendre, en tout cas, à l'opposé de tout ce discours sur l'inflation, toute cette publicité dont on est matraqué. Et c'est vrai que c'est super de nous laisser la parole sur ça, parce que simplement d'avoir accès à une nourriture de qualité, on n'en entend jamais parler en fait. C'est toujours un peu des mensonges publicitaires et pas du réel, quoi.
1: Après le chèque culture, le chèque agriculture. C'est bien ça, dépensons-le.
11: Et donc c'est vraiment important d'avoir justement suffisamment de producteurs sur nos territoires. Et on a parlé des difficultés à s'installer. Comment ça s'est passé du coup pour vous l'installation?
1: Coralie, oui. Tu veux répondre?
10: Alors,
1: tes notes.
10: Moi j'ai pas eu tant de difficultés que ça. Parce que du coup, moi j'étais en couple avec un maraîcher.
1: Qui fait des blagues
10: voilà. Et des bons légumes.
1: En plus.
10: Du coup, il m'a laissé un bout de terrain pour commencer à faire mes plantes médicinales. Du coup, quand même, on peut dire que arriver à vivre de sa production, quand on sait ce que c'est que de produire quelque chose, le juste prix, il n'y est pas vraiment. Mais du coup, le revenu, il n'y est pas vraiment non plus. Et du coup, de là à se lancer à plein temps, ça me paraissait incroyable. Donc, j'avais gardé mon autre emploi. Et en fait, c'est une formation avec l'ADR qui m'a permis de me lancer vraiment en tant que productrice à plein temps. Et du coup, donc la première formation que j'ai faite, c'était la formation chiffrage. Donc en gros, cette formation, ça aide à savoir combien on doit produire pour arriver à sortir combien d'argent et combien on a besoin de terrain. Et ensuite, du coup, on m'a débloqué aussi un terrain à ce moment-là. Donc ça m'a donné à la fois de la confiance et à la fois concrètement qu'est-ce que j'allais devoir produire pour m'en sortir. Et puis, j'ai rencontré dans cette formation une autre productrice de plantes médicinales. Et maintenant, en fait, on se soutient, mais c'est indispensable. C'est-à-dire qu'on commande nos fournitures en commun, on s'échange des plantes quand il nous en manque, on se donne des bons plans. Enfin voilà, c'est un des liens qui sont indispensables, en fait, parce que sinon, tout seul, ça reste vraiment compliqué, en fait. Et du coup, c'est indispensable de se soutenir. Autre formation, j'ai fait la formation statut. En fait, les statuts agricoles, le plus bas statut agricole, il est quand même difficile. Tu cotises, mais t'as pas grand-chose en face. Et du coup, pour arriver à être à peu près reconnu et avoir tout simplement une retraite, il faut être accompagné. Donc, heureusement qu'ils étaient là. Ensuite, j'ai fait la formation entreprendre en couple. Ça, c'est merveilleux. Ça, quand même, je le dis, c'est merveilleux. C'est comme les formations d'association, mais spécial couple. Donc, en plus, il y a des modules sur comment s'organiser. Mais n'empêche que, comment se... se soutenir, comment, c'est merveilleux.
1: J'en vois qu'ils prennent des notes. Hein.
7: Non, moi je veux savoir, est-ce que c'est comme dans les amours ou est-ce que vous devez deviner ou,
11: c'est quoi le légume si préféré de l'autre?
7: Oui, c'est ça.
10: Ouais, c'est ça.
9: Non, c'est la base.
10: C'était vraiment génial. En gros, on a dû par exemple jouer une scène de dispute qui aurait pu se passer sur la ferme. Ah, et ensuite, les autres te soutiennent en disant comment faire, enfin voilà, pour soutenir. Enfin bref, c'était merveilleux. Et ensuite, j'ai beaucoup fait le groupe femmes, donc l'ADR et la Confédération Paysanne. On a un groupe femmes paysannes et n'empêche, l'agriculture quand même, enfin, le monde agricole, comme tous les milieux, mais dans le monde agricole, il y a du sexisme, on peut le dire. On a été accompagnés par une sociologue pour mettre en place des actions et pour, enfin, tout simplement pouvoir échanger entre nous. Et c'était indispensable quand je vois certaines filles qui peuvent pas avoir accès à un terrain, tout simplement parce qu'on leur fait pas confiance, mais comme dans d'autres milieux. Mais voilà, c'était particulièrement rageant. Et il y a des milieux particulièrement vieux jeux, je le dis quand même. Le milieu du reblochon. En fait, les femmes, elles ont jamais été payées. Elles ont toujours dû être à la fabrication toute la journée sans compter leurs heures. Elles ont jamais été payées et c'est ancré, en fait, que les femmes, c'est du travail gratuit. Et encore aujourd'hui, des filles aujourd'hui qui travaillent dans le reblochon n'arrivent pas à se faire reconnaître. Et pouvoir échanger entre nous et déjà pouvoir exprimer cette inégalité, c'est super fort. Et donc, les quatre formations que j'ai faites avec l'ADR, c'est quand même des choses qui, tout au long du parcours, donnent un coup de pouce pour continuer. Parce que quand même, des fois, on se dit, je gagne rien. On peut arriver à s'en sortir, mais c'est quand même beaucoup de travail. Et heureusement qu'il y a ce réseau sans qui, je trouve que c'est très compliqué.
7: Toutes les traditions ne sont pas bonnes, alors. C'est marrant, ça.
11: Merci beaucoup pour le retour d'expérience.
7: C'était super.
11: Hyper intéressant. Et c'est vrai qu'on ne pense pas forcément aux difficultés que rencontrent spécifiquement les femmes dans ce milieu-là. Donc Gwen, toi, je pense que tu n'as pas rencontré ces difficultés-là.
9: Mais pas tout à fait les mêmes.
11: Mais du coup, est-ce que toi aussi, tu es passée par des formations de l'ADR, etc.?
9: Eh bien, en fait, quand je me suis installée, ça n'existait pas. Oh, on est vieux. Hein. Non, ça fait 15 ans qu'on s'est installés. Et nous, on peut dire qu'on a misé sur le collectif pour essayer de lisser un peu une partie des difficultés qu'il y a à l'installation agricole, notamment le temps de travail et l'énorme investissement qu'il faut dans son projet professionnel quand on s'installe. Après, ça, c'est quelque chose qui nous importe, nous, depuis le début, d'essayer d'avoir un temps de travail convenable, on va dire. Et après, le collectif, on en a déjà un peu parlé, mais quand on parle de collectif, ça peut être sur les fermes, ça peut être entre les fermes, t'en as parlé, Coralie, mais en tout cas, c'est un des sujets qui nous porte et qui nous tient quand même beaucoup à cœur de faire un peu de collectif. Voilà, on aimerait bien pouvoir amener aussi cette idée-là dans les consommateurs, les gens qui achètent nos productions, et puis qu'on puisse faire plus de projets en collectif, on va dire, plus de projets ensemble. Mais les difficultés qu'on a eues à l'installation, c'était en gros les mêmes que tout le monde, même il y a 15 ans, trouver du foncier.
5: En fouillant le net pour préparer la playlist de l'émission, je suis tombé sur une aubergine au milieu d'une salade de bruit. Étrange, n'est-ce pas? Cette salade de bruit, c'est le groupe composé de Nicolas, Thomas, Hugues et Clément qui ont mis au point une recette de funk vitaminée et légèrement épicée qui donne du tonus. Et je vous en sers une belle louche avec donc aubergine.

0: Ouais.
1: Et vous êtes toujours à l'écoute de Kajibi, émission en direct du Bistrot des Tilleuls dans, avec un public nombreux. Ouais, on vous entend.
2: C'était funky fresh ça, hein, aubergine de salle de bruit.
1: C'était très bien, c'était très cool. En compagnie de l'ADR 74. Mais avant de leur redonner la parole, je crois qu'il est temps d'écouter la dernière chronique de Mireille. Si vous voulez.
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9: Bonjour, bonsoir, bonjour à toutes et à tous. Alors vous allez être surpris, mais je suis très heureux d'être parmi vous ce soir. Et pourtant, c'était loin d'être une évidence lorsque David m'a envoyé un petit message pour me dire qu'on allait recevoir un ou deux aigris. Je me suis dit, super, vive la France, encore des gens qui râlent, des insatisfaits qui vont se plaindre de leur situation. Non mais franchement, si vous n'êtes pas content, rentrez dans votre pays. Et c'est à ce moment-là que j'ai constaté ma dyslexie, ou l'autocorrect de David, qui m'avait enduit dans l'horreur.
1: Enduit ?
9: Non, enduit d'horreur. Il ne s'agissait donc pas d'aigris, mais bien d'agris, comme pour des agriculteurs. Et là, évidemment, c'est plus compliqué de les renvoyer dans leur pays, surtout que je ne suis moi-même que toléré dans le leur. Je vais donc, si vous le voulez bien, faire profil bas. Parce qu'en plus, moi, je suis fan d'agris. C'est pas compliqué. Dès que je peux, je pense à eux. Je marche dans la nature, je pense à eux. Au supermarché, je pense à eux. Chez le boucher, je pense à eux. À la limite, peut-être, chez le coiffeur, là, je pense à autre chose. Mais bon, j'y vais pas si souvent que ça. Donc, je pense à eux quand je mange. Quand je bois, quand j'ai du mal à me lever le matin et même quand je me couche tôt le soir. Je pense à eux quand je dois faire le plein d'essence, quand je me coince les doigts dans une porte. Ouais. Et vous savez pourquoi je pense autant à eux? Parce que moi, je suis un humain en amateur. J'essaye de manger correctement, j'essaye d'être attentif à mon environnement, j'essaye de n'être le connard de personne. Et tout ça, c'est un peu grâce aux agris. Parce que si un jour, dans un passé lointain, j'ai eu 500 mètres carrés de jardin cultivé et quelques poules, je serais aujourd'hui bien infoutu d'atteindre une indépendance de survivance alimentaire et énergétique. Et en vérité, je vous le confie, j'ai même plus vraiment envie. Je crois que j'aurais pas le courage. Parce que c'est si facile de compter sur les agris. Du coup, si un jour il me vient l'envie de me plaindre, bah j'ai qu'à penser aux agris et hop, ça s'estompe. Parce que leur engagement, on le constate tous les jours. Je vais même pas commencer la to-do list quotidienne typique d'un agri commun. Vous avez vu le docu « La ferme des Bertrands » ? Bah voilà. C'est à se demander comment ils arrivent à trouver le temps et surtout l'envie de faire perdurer l'arbre généalogique. On aurait pu craindre qu'ils réalisent un jour qu'on peut vivre beaucoup mieux en faisant beaucoup moins. Surtout au moment du Covid, par exemple. Mais non, ils s'arrêtent jamais. En fait, ils savent peut-être même pas que la majorité d'entre nous le faisons. Ça s'appelle des vacances. En tout cas, moi je leur tire mon chapeau virtuel. Parce que, avec ce qu'ils vivent, les embûches qu'ils et elles doivent déjouer chaque saison, avec un soutien parfois très relatif du gouvernement et une reconnaissance parfois trop superficielle de la population, ce sont les seuls à nous permettre de continuer à vivre ainsi depuis la révolution néolithique. Il y a environ 9000 ans. Ça en fait des RTT à rattraper. 9000 ans à développer des techniques pour élever, faire pousser, récolter, transmettre et surtout à entretenir la vie sur cette planète. Un métier passion? Peut-être. Je l'espère sincèrement en tout cas. Car sinon, je pense que je ne serai pas le dernier à vous excuser d'être un peu aigri de temps à autre. Quant à moi, je vais me reprendre un verre à votre santé, en pensant encore un peu à vous, parce que je suis sûr que vous y êtes encore pour quelque chose. Bisous et merci.
10: Oh mon Dieu!
9: Oups!
11: Ah ben bravo, hein? Très pas.
12: Et oui, on a besoin de vous. Et est-ce que ça, dans ce que tu disais, par exemple, dans le côté collectif, de vouloir inclure de plus en plus les consommateurs, même si c'est peut-être pas le bon mot, de nous inclure dans vos activités. Est-ce que vous sentez aussi ce désir-là venir en partie des consommateurs ou pas du tout encore?
13: Ben, ça dépend à quel point on est déjà au contact avec ces consommateurs. C'est-à-dire qu'en fait, il y a des producteurs qui ne les voient pas beaucoup, leurs consommateurs. Nous, l'idée générale chez nous, c'est quand même plutôt qu'on va faire ce qu'on appelle la vente directe. Du coup, on est auprès de nos consommateurs, on arrive à recueillir un peu leurs envies, leurs besoins, etc. Nous, par exemple, précisément, si on parle de notre ferme, nous, on est dans ce qu'on appelle une AMAP. On est producteur en AMAP, donc Association de maintien de l'agriculture paysanne. L'idée, c'est de contractualiser, en fait, entre des producteurs et des consommateurs et que les producteurs livrent leur production toute l'année à ce collectif de consommateurs. En fait, on a affaire déjà à des consommateurs qui sont très investis dans leur alimentation parce que déjà, ils se sont inscrits à une AMAP. C'est une contrainte, toutes les semaines on va chercher ses légumes, etc. Du coup, l'idée c'est aussi d'aller chercher... Il faut à un moment qu'il y ait quand même un changement d'échelle par rapport à la façon dont les consommateurs, les producteurs envisagent la façon d'un côté de se nourrir et puis pour les autres de produire leur alimentation. C'est-à-dire que tout notre système de production locale, de production en direct, il faut absolument qu'on change d'échelle et qu'on arrive à toucher plus de monde et qu'il y ait plus de monde qui consomme comme ça. Mais on sait très bien que c'est des questions qui sont très globales et on sait très bien qu'on produit à l'échelle nationale, on produit énormément de céréales parce qu'on veut les vendre sur un marché mondial et qu'en fait on fait des paris, le pays fait le pari d'être sur une agriculture exportatrice et pas sur une agriculture qui nourrit les gens. Enfin, on n'est pas autonome en fruits et légumes en France, on est quatrième producteur mondial de céréales je crois ou quelque chose comme ça, enfin mon chiffre est pas vérifié mais ça doit être quatrième ou cinquième quand on voit la taille de notre pays. Enfin voilà, on met beaucoup d'énergie à produire beaucoup de céréales et tout ça c'est des... on en arrive très vite à la question politique derrière et quel choix on fait politiquement de production, etc. En tout cas, là, nous, on parle de quelque chose qui, finalement, nous concerne pas, parce que nous, on produit une alimentation locale qu'on va donner à des consommateurs qui sont très engagés. En tout cas, là, je parle pour moi. Il y a des producteurs qui fonctionnent, bien sûr, autrement dans nos réseaux. Mais en tout cas, moi, je pense qu'on parle de plein de projets qui sont essentiels et qui sont exemplaires. Mais il faut absolument un moment qu'il y ait un changement d'échelle et un petit peu un basculement de rapport de force dans tout ça pour que ça change à l'échelle globale. Parce qu'en ce moment, on entend parler beaucoup de réchauffement climatique, etc. Ça fait quand même déjà quelques années. Il n'y a pas grand-chose qui change. Bah, quand on s'en tient à l'agriculture, c'est un quart des émissions de carbone mondiale à peu près. Donc nous, l'idée, c'est de travailler sur des modèles qui ont moins d'impact justement sur ces rejets de carbone, sur cette consommation d'énergie fossile. C'est d'essayer de travailler sans engrais, sans phyto. Voilà ce qu'on peut faire. Après, il y a plein d'exemples à droite à gauche.
0: Donc aller vers une agriculture qui est plus économe en ressources, notamment en eau, j'imagine.
13: Ouais. Oui, c'est un des gros problèmes qu'on va rencontrer certainement dans les années à venir. Sur la région ou l'arc alpin, en tout cas, toute la vallée du Rhône, Rhône-Alpes, on est sur un réchauffement climatique qui est de l'ordre de deux fois plus important que le reste de la France. Donc ça va chauffer pas mal. Après, on a pas mal de conditions montagnardes ou un peu semi-montagnardes. C'est sûr que ce n'est pas les mêmes chaleurs qu'en plaine, mais on se retrouve avec quand même des chaleurs très importantes, y compris dans les vallées comme la vallée de l'Arve vers Chamonix, avec des 40 degrés. Donc là, il faut mettre en place des choses. Donc il y a énormément de solutions techniques. Là aussi, c'est hyper intéressant d'échanger entre nous, parce que maintenant, pratiquement toutes les années, il y a une ou deux journées de formation, au moins dans l'année, qui sont consacrées à qu'est-ce qu'on fait, comment on s'adapte, qu'est-ce que vous mettez en place, vous, chez vous, à droite, à gauche, pour la consommation d'eau, mais aussi pour... En fait, il y a la consommation d'eau, mais il y a aussi la façon dont on va pouvoir stocker de l'eau ou du carbone dans nos sols pour en consommer moins. Enfin, bref, c'est un sujet quand même assez technique et large.
0: En Haute-Savoie, on a le sujet des méga-bassines qui a quand même pas mal fait débat.
13: En tout cas, les retenues collinaires dans les stations-service... Non, ce n'est pas des stations-service.
0: Les stations de ski. C'est plus ou moins...
2: Stations-servile.
13: Ouais, merci. Merci.
1: Mais tu veux dire que ce n'est pas forcément pour faire pousser des légumes, ces retenues collinaires?
13: Pas trop, non. Ce n'est pas l'idée.
1: Retenues culinaires, qui a dit ça? C'est magnifique, mais prends ton micro.
13: Ça pose plein de problèmes, en fait, ces retenues sur la façon dont tout le monde a ou pas accès à l'eau, sur la façon dont cette eau est consommée par seulement certains. Bon, là, en l'occurrence, c'est pas vraiment pour certains types de production agricole, plutôt pour certaines utilisations de l'eau de la montagne. Voilà, la neige à canon, quoi, en gros, chez nous. C'est notre spécialité. Et puis après, la perte d'espace, de biodiversité, etc., etc., ouais.
12: Et ce changement d'échelle dont tu parlais, dont vous parliez, qui peut passer par cette sorte de carte vitale par rapport à l'alimentation, etc. Mais c'est aussi parce qu'on a tendance économiquement à calculer les choses d'une façon très restreinte. Parce qu'on pourrait se dire qu'économiquement, c'est super valorisant et ça a des grosses retombées pour notre pays d'être le quatrième producteur ou cinquième producteur mondial de céréales, mais on est aussi le premier pays d'Europe en termes de nombre de cancers dans la population. Et on sait tous qu'il y a un lien entre les deux. Oh. Donc si on compte aussi ce que ça nous coûte, finalement, c'est pas fatalement quelque chose qui nous rapporte.
13: Si on commence à compter et si on commence à informer vraiment tout le monde sur... c'est, encore une fois, c'est pas appuyé sur une étude. Enfin, je veux dire, c'est pas mon métier. Moi, je suis pas chercheur ou quoi, mais je suis sûr que la plupart des gens, ou en tout cas des consommateurs, font pas un lien direct. Même aujourd'hui, malgré l'information qu'on peut avoir là-dessus, font pas un lien direct entre ce qu'ils consomment et les maladies qu'ils vont pouvoir contracter. Donc, il y a un énorme boulot à faire de communication auprès du grand public. Encore une fois, c'est aussi une de nos missions et quelque chose qu'on voudrait vraiment améliorer, appuyer, c'est aller chercher un public beaucoup plus varié et pouvoir communiquer auprès vraiment d'un grand nombre de... On peut les appeler des consommateurs, des mangeurs, enfin, en fait, tout un chacun, puisque tout le monde mange, donc...
12: Des êtres humains, par exemple. Puis même pas que, on peut compter les animaux avec et tout ça, quoi. Ouais.
2: Tell us the name of your favorite vegetable. Telle est la question que posaient les Beach Boys en 1967 dans leur album Smile et Smile. Et c'est donc la question qu'à mon tour je vous pose, Coco, Fanny, Magali et Gwen. Quel est votre végétable préféré ?
4: La farigoule.
2: Parfait.
4: C'est le thym. En sudiste, on dit la farigoule.
2: La farigoule, ok. Ouais, c'est une petite question ouverte avant de poser la musique. Là, je les surprends, ils n'attendaient pas.
6: L'aubergine, ouais. Ça me vient comme ça. Ça doit être la fin de
2: ouais,
6: de
2: mais on était pas mal avec l'aubergine tout à l'heure. Ouais.
7: Moi, j'aime bien le fenouil.
2: Le fenouil. Et Gwen ?
13: Moi, j'ai toujours beaucoup de mal à choisir. On fait trop de trucs. Allez, on est dans la carotte en ce moment.
2: Est-ce qu'il faut vraiment choisir ? Allez, carotte. Eh bien, les Beach Boys, Vegetables. I'm going

0: Je travaille la céréale en tant que boulanger.
1: C'est ça, il y en a dedans. Eh oui, bah oui. Revenons un petit peu à notre sujet avec un dernier mot de nos invités, s'il vous plaît. Merci Fanny Coralie, Gwen et Magali. Est-ce que vous avez un petit mot à nous dire avant qu'on ne rende les antennes au FM et peut-être qu'on continuera pour nous, entre nous, sur les réseaux?
2: Alors peut-être dire rapidement où est-ce que vous pouvez nous trouver et comment vous pouvez nous soutenir. Donc l'ADR, parce qu'on ne l'a pas encore dit, donc l'ADR c'est finalement un acronyme qui veut dire Association départementale pour le développement de l'emploi agricole et rural. Donc si vous tapez ADR 74, vous allez assez vite tomber sur nous. Et puis peut-être dire un mot de la campagne de financement qu'on a lancée dernièrement, parce que l'agriculture paysanne finalement est un modèle d'agriculture qui manque un petit peu de soutien. Et donc on a vu depuis quelques années se réduire notamment les financements qui nous permettaient d'agir concrètement pour l'agriculture paysanne. Donc on a lancé une campagne que vous pouvez retrouver sur le site sauverladr.com. Et puis voilà, il y a toujours la possibilité aussi d'adhérer auprès de notre association, de s'engager à nos côtés comme le font Gwen et Coralie en étant paysans-paysannes et en étant investis aussi dans notre conseil d'administration.
3: Camarades, camarades, cagibistes, cagibistes, terriens, terriennes, terreux, terreuses, il est l'heure d'atterrir, de quitter le cagibi et d'aller arpenter la terre qui nous porte et de foutre en l'air ceux qui veulent exploiter le sol. Nous nous devons de le rendre au paysage et à ceux qui l'habitent, les paysans. Merci à nos invités, Fanny, Coco, Magali et Gwen, de prendre soin du paysage. Merci à nos complices Radio Alto, Elebor, Semnoz, Spoutnik et Clandé d'être aussi peu sérieux que nous et de diffuser notre joyeux bordel. Merci à nos généreux donateurices sur Tipeee qui nous permettent de faire ces émissions pour mettre en valeur celles et ceux qui n'ont pas oublié de danser. Merci à mes doux camarades Agnès,
4: merci.
3: Mireille,
1: merci.
3: David,
5: merci.
3: Et Greg,
6: oui, je suis toujours là.
5: Oui, on est là.
3: De rendre joyeuse l'insignifiance. Merci à toi, auditeurice, sentinelle dans le grand vide, sans qui ce vide ne serait que du rien. Merde au sérieux, merde au puissant, avec aujourd'hui une pensée particulière aux plaignantes contre PPDA qui sont enfin, après des années de lutte, entendues par la justice. Merde au puissant donc, merde à PPDA. Rendez-vous dans un mois pour une nouvelle danse. Vous êtes définitivement sur Cagibi.
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3: Qu'est-ce qu'on fait? On continue? On boit des bières?
5: Peut-être qu'il y a des personnes dans le public qui veulent intervenir.
3: Parce qu'ils nous disent de continuer, mais ils ont que de la gueule, quoi.
5: On voit du maraîcher, on voit du maraîcher, on voit du consommateur. Mon Dieu, il y a des gens qui, il y a encore des gens qui arrivent.
3: Mon Dieu.
4: Allez,
3: des tout neufs.
4: On peut dire des choses de la Confédération paysanne. On a le droit.
5: Ça serait
3: oui,
5: l'occasion.
3: On a le droit.
4: Donc, il faut savoir que c'est un combat qui est vraiment pas gagné, tout ça. En gros, on est écrasé en permanence. En gros, faut être clair. Là, ils ont failli supprimer une aide pour la bio de 4000 euros par an et par personne qui cultive en bio. Et en fait, ils ont failli la supprimer et sans un combat permanent, on ne l'aurait plus. Alors que 4000 euros, en fait, ça permet par exemple à des copains d'embaucher un salarié saisonnier. Et franchement, heureusement qu'ils ont un salarié de temps en temps pour les aider, quoi. Et donc, il y a ce genre de trucs qui nous arrivent en permanence. Après, il y a les combats méga bassines, des terrains, même sur le Grand Annecy. Ils prévoient d'artificialiser à outrance des sols. Où on pourrait faire différemment. Bien sûr que tout le monde veut sa maison à la campagne, je dis pas, mais sur des, par exemple, des extensions, extensions d'usines où on pourrait faire différemment, où il y a déjà des locaux. L'agriculture, elle gagne pas souvent. Il y a ce genre de combat qui est quand même, et en fait, on est vraiment pas grand chose face à cette machine puissante, quoi. Et du coup, merci de nous avoir laissé la parole parce que ça montre que voilà, il y a un contre-pouvoir. Merci.
3: Et puis, on est, enfin, vous n'êtes pas grand-chose, mais sans vous, on ne mange pas. Et voilà, comme pour citer La Grande Évasion, waouh, je fais une super citation cinématographique, c'est juste pour toi Mireille. Quand le commandant du camp demande au plus haut gradé des prisonniers à qui il autorise de jardiner s'il va planter des fleurs, et il lui répond, mais on ne mange pas des fleurs. Et

0: En tout cas, on mange pas d'argent.
1: Certains diraient qu'on mange les fleurs, mais bon.
0: On peut manger des fleurs.
1: On peut manger.
2: Moi, je fais que des citations. Ça nourrit pas complètement, quoi.
3: Je peux faire une citation de film muet,
1: Mireille,
3: si tu veux.
1: C'est le moment de faire une citation. De film muet ?
3: Ouais.
1: Vas-y, à toi. J'espère que tout le monde a compris la subtilité. Wow. Magnifique.
0: C'était Buster Keaton, je l'ai reconnu.
2: C'était incroyable.
3: C'est un plaisir.
1: Guéna, est-ce que tu as encore des choses à rajouter ?
2: Il y a beaucoup de choses à dire, ouais. Il y a beaucoup de choses à dire.
1: Peut-être
2: non,
1: toi,
2: le combat aussi. Pour nous, il est un peu sur plein de. Enfin, là, on a parlé beaucoup des relations qu'on pouvait avoir avec les mangeurs et mangeuses. Il y a aussi un gros combat, on va dire, un peu interne, agricolo-agricole, à faire de la place à d'autres idées, à mettre un peu un coup de pied dans une fourmilière qui est quand même hyper costaud, hyper solide. Et du coup, on casse pas mal de godasses à essayer de mettre des coups de pied dedans.
0: La FNSEA, c'est ça dont
2: ouais,
0: tu parles
2: c'est ça
0: la fourmilière
2: ben, en fait, la FNSEA, c'est l'acronyme qui représente un peu ce truc-là, ouais. C'est... c'est... champagne.
0: Mireille s'étouffe avec du houblon. Mireille est en train de cracher du houblon à la tête de tout le monde.
2: Il a entendu.
0: Il a craché sur. Il a craché sur la bonnette.
2: Il s'est étouffé.
4: Sur la FNSEA.
2: Ça fait souvent ça les premières fois.
0: Ça fait toujours ça avec la FNSEA. Tu recraches ce que t'as dans la bouche. C'est bien de recracher.
1: C'est
0: faut
1: une
0: pas
1: réaction saine et naturelle.
0: FNSEA.
2: Non mais c'est pas facile et en fait deux trois fois on parlait d'élevage là pendant les en fait bon bah nous déjà ni Coralie ni moi sommes éleveurs mais en fait on a absolument rien contre les éleveurs l'idée nous on a aussi des éleveurs bien sûr à la Confédération paysanne des éleveurs qui sont aussi à la DAR. Je voudrais pas que ça soit mal compris ce qu'on disait tout à l'heure en tout cas on n'a rien contre l'élevage l'idée c'est aussi c'est localement chez nous il faut aussi qu'on fasse de la place à d'autres productions et on manque beaucoup de foncier et les grosses exploitations qui mangent des terrains agricoles et qui grossissent et qui capitalisent ici, c'est des éleveurs. Et du coup, il y a aussi plein d'éleveurs qui lâchent un petit bout de terrain pour que des maraîchers s'installent. Il y a aussi ça. Donc l'idée, encore une fois, nous, l'idée, c'est jamais de mettre en face les uns contre les autres des types de production ou des types d'élevage. En fait, sur nos fermes, l'agriculture, c'est tellement vaste que on fait tous des trucs plus ou moins différents de toute façon. On se rassemble derrière nous, notre truc, c'est vraiment l'agriculture paysanne. Il y a la Confédération paysanne qui lutte au niveau politique pour défendre ce projet-là. On fait un peu les bras, j'allais dire les bras armés, c'est pas ça, mais les bras d'action, quoi. Nous, on est dans l'action, on organise des formations, on fait se rencontrer des gens, ce que fait pas forcément, c'est pas le boulot d'un syndicat. Donc voilà, avec tout ce petit monde, on essaye de faire avancer le Schmidblick, mais...
3: J'ai une question que je n'ai pas réussi à poser avant parce que vous parlez tout le temps. Est-ce qu'il y a de la place pour tout le monde ?
2: Dans la grande famille de l'agriculture paysanne, tu veux dire ?
3: Oui.
2: Bah, j'espère bien, ouais. C'est l'idée en tout cas. Oui, c'est l'idée. Bah,
3: ensemble ?
2: Moi, j'ai l'impression. Après, on n'est pas tous unis derrière une bannière Confédération paysanne et on est tous d'accord sur tous les sujets et on dit tous oui à ce que disent les porte-paroles. En fait, ça reste un syndicat vivant, tout le monde a des choses à dire, donc ça débat. C'est du collectif, quoi. Donc, on est tous unis derrière ce truc de mettre en place, développer l'agriculture paysanne. On va dire que ça touche beaucoup de gens, donc forcément, ça vit. Et c'est très ouvert au débat, j'espère.
5: Comme on se pose la question de est-ce que tout le monde est le bienvenu ? Est-ce que vous avez remarqué à l'ADR qu'il y a davantage de citadins qui cherchent un peu une reconnexion à la campagne ou est-ce que c'est quand même essentiellement des gens du monde rural qui s'adressent à vous ?
6: Alors, nous, à l'ADR, en fait, on a, et c'est un peu aussi, quelque part, les méthodes d'accompagnement qu'on a développées qui font ça, mais on a beaucoup de publics qui ne sont pas des personnes issues du milieu agricole.
2: On plus les de appelle les NIMA.
6: Ouais, ils ont même leur petit nom, c'est trop bien.
5: Ça veut dire quoi, NIMA ?
2: Non issus du milieu agricole.
6: Donc nous, il y a plus de 60% des personnes qu'on accompagne qui ne sont pas issues du milieu, enfin même plus. Et aujourd'hui, au niveau national, les personnes qui s'installent sont principalement des personnes des NIMA aussi. Et aujourd'hui, au niveau national, c'est plus de 60% des personnes qui s'installent qui ne sont pas issues du milieu agricole. Donc oui, là-dedans, il y a des urbains, des ruraux, mais en tout cas, pas des gens qui sont directement d'une génération à l'autre, fils d'eux, quoi. Donc c'est une vraie aussi évolution du monde agricole aujourd'hui, qui a été très, très, très peu pris en compte par les pouvoirs publics et par les institutions agricoles classiques, chambres d'agriculture, etc., que l'ADR, enfin les ADR plus, enfin voilà, et Confédération paysanne ont pris en compte depuis le début. Enfin voilà, c'est vraiment un public qu'on a des méthodes d'accompagnement vraiment spécifiques parce que on a vu aussi cette évolution sociétale importante. Et aujourd'hui, un peu, les pouvoirs publics commencent à en prendre conscience, de se dire ah bah oui, peut-être qu'il faudrait peut-être qu'on fasse des choses aussi pour eux. Voilà, mais avec un peu un train de retard et puis avec peu de moyens, mais.
2: Juste pour préciser un peu, en gros, dans le paysage agricole, nos associations qui se rangent derrière la bannière de l'agriculture paysanne, en gros, on accueille sur la région Auvergne-Rhône-Alpes, on accueille un tiers des gens qui veulent s'installer en agriculture. Donc il y a un tiers des gens qui ont un projet agricole, de près ou de loin, qui passent par nos structures et notre réseau. Donc c'est énorme, en fait. Et si à côté de ça, on mettait les moyens qu'on a, nous, pour accueillir, accompagner ce tiers-là, et qu'on mettait en face les moyens qu'ont les chambres d'agriculture pour faire ce boulot-là, en fait, on devrait plutôt être à 1/50 et eux 49/50. Ce chiffre n'est encore pas très sûr, mais... En fait, nous, on a vraiment une expertise. On essaye toujours de nous faire passer quand même un peu pour aller pour des branquignoles, quoi, en gros, hein, dans le milieu agricole... Voilà, Vauquier, quand il vient en balade dans la région et qu'il visite une ferme, il dit que en gros, il veut aider des gens qui s'installent en agriculture, mais pas ceux qui s'installent avec un grand palmier dans la main et qui sont là pour faire pousser 3 tomates. Quand il dit ça, il parle de nous généralement et de nos structures d'accompagnement. Parce que en fait, il y a un truc un peu dogmatique, quoi. C'est-à-dire que nous, on essaye quand même toujours de rester ouvert, de rester... Nous, on n'a pas le choix. On ne peut pas se passer... Il y a les Basques qui se sont passés à peu près complètement de leur chambre d'agriculture, mais ailleurs, ça ne s'est pas beaucoup fait. Et du coup, bah, nous, on a aussi envie de pouvoir toucher un maximum de monde. Et du coup, on n'a pas envie de sortir de ce paysage agricole classique, on va dire. Mais c'est la lutte, quoi.
4: Mais si un tiers des nouveaux arrivants, d'une certaine façon, passent par vos structures, et quand on voit ça, quand on voit aussi l'implication citoyenne qu'il y a pu y avoir autour de la loi du plomb, etc., il y a quand même, alors les pouvoirs publics et les pouvoirs privés encore moins, n'ont pas encore pris conscience de la bascule, mais il est quand même en train d'y avoir une bascule profonde au sein de la population générale. Et on les emmerde bien fort, hein, du coup.
1: Moi, je propose simplement qu'on prenne toutes les tomates qui sont produites à partir de maintenant et puis qu'on les lance à Laurent Wauquiez la prochaine fois qu'il vient un petit peu nous voir. Ça peut être pas mal. On les fait bien mûrir d'abord, quand même.
6: Ouais, si elles arrivent à mûrir. On n'en produit plus beaucoup, alors.
1: Non, mais il faut du chauffage. Il faut beaucoup de chauffage.
6: Ah, ok.
1: Tu vois, avec ça. Il semble qu'on avait peut-être des réactions dans le public. Est-ce qu'il y a certaines personnes qui voudraient venir réagir à nos micros?
7: Bonjour, moi, alors du coup, je représente un peu les consommateurs. Voilà. Je fais ce que je peux, hein, comme consommateur pour me nourrir correctement. Et en fait, voilà, il y a un truc qui m'a paru paradoxal dans ce que tu disais, le maraîcher. C'est quand tu parlais du changement d'échelle. Moi, pour moi, c'est hyper paradoxal. Moi, ça me convient de consommer local, que cette échelle, elle reste comme ça. Et les trucs nationaux, hyper politisés, tout ça. En gros, ça me fait chier, quoi. Et je pense que c'est complètement à l'opposé de ce que vous recherchez.
2: Ouais. Mais je suis d'accord avec ce que tu dis. En fait, le changement d'échelle, il n'est pas sur le fait d'arrêter de consommer local pour consommer sur des systèmes plus longs de distribution. En fait, le changement d'échelle, il est de dire qu'il y a plein de projets locaux qui fonctionnent, plein de manières de faire pour consommer local et pour avoir des systèmes qui sont... intéressant à la fois pour les consommateurs, pour les producteurs, avec des prix rémunérateurs, avec du coup des conditions de travail qui sont meilleures. Ces projets-là, il y en a plein. Juste si à un moment, il n'y a pas de relais des pouvoirs publics, je ne sais pas, on les appelle comme ça depuis tout à l'heure, mais en fait, il faut qu'il y ait un relais à un moment, il faut qu'il y ait du soutien pour des projets comme la sécurité sociale de l'alimentation, il faut qu'il y ait, et du coup, ça veut dire qu'il faut que l'État, il investisse dans ces projets-là. Si à un moment, on veut voir sortir de terre quelque chose d'un peu global et qui concerne beaucoup de gens et qui puisse faire pencher la balance du côté agricole quand un paysan se dit bah moi je vais produire pour une énorme coopérative ou en tout cas en circuit long, si en face il n'y a pas d'alternative qui pourrait à la fois valoriser son travail et le faire entrer dans un autre système peut-être plus collectif qui soit aussi rémunérateur, bah, voilà, c'est là qu'il faut qu'il y ait un changement d'échelle. Il faut qu'il y ait du soutien, il faut qu'il y ait du financement. Et il faut que ces petits projets qui ont le mérite d'exister, qui fonctionnent hyper bien, puissent être un peu... Enfin, faut monter tout ça un peu en mayonnaise et que ça, faut qu'on touche plus de gens, quoi.
1: La question, elle n'est plus seulement d'être entre les mains des maraîchers, mais comme tu dis, de passer vraiment à cette échelle-là des pouvoirs publics. Il me semble qu'on a une autre question. Bonjour, monsieur.
8: Bonjour. Oui, non, moi, c'était juste une question sur la façon de consommer. Toi, tu parlais d'AMAP tout à l'heure. Et moi, par exemple, l'AMAP, ça ne me correspond pas en tant que consommateur parce que je ne vais pas vouloir avoir un panier toutes les semaines. Donc, je vais vouloir aller, je ne sais pas, quand j'ai besoin de légumes, peut-être une fois par semaine, aller chercher trois légumes. Je devrais en manger plus, mais je n'ai pas ce type de consommation-là. Et savoir, toi, qu'est-ce que tu en penses? Et par exemple, sur un réseau comme Biocoop, est-ce que ça a du sens de faire du volume dans le bio? Ou est-ce que, voilà, parce qu'on n'est pas sur le... On va commencer à faire des grandes surfaces de bio ou je, voilà, c'était juste sur ce type-là de consommation que moi, je fais.
2: En fait, nous, c'est notre système, la MAP. Du coup, c'est pour ça que j'ai parlé de ça. Mais en fait, il faut absolument qu'il y ait une offre qui soit beaucoup plus variée. Enfin, tout le monde ne peut pas, toutes les semaines de l'année, nous, c'est 50 semaines, il faut venir chercher son panier. Tout arrive en une fois, il faut tout transformer. Enfin, bref, il y a des grosses contraintes quand même. Enfin, quand il y a, je ne sais pas combien il y a de personnes dans les grosses agglomérations, enfin voilà. Il faut qu'on trouve des moyens de produire pour que tout, bah là, si on parle de notre pays, c'est, on va dire, tous les Françaises, les Français, ils puissent manger quelque chose de local. En fait, certainement, on n'est pas vraiment prêt à le faire pour l'instant. Parce que, en fait, on a misé sur des grosses régions qui étaient spécialisées dans tel ou tel type de production. Enfin, bref, le sujet, il est hyper vaste. Et je ne vais surtout pas me risquer dans le truc un peu théorique là-dessus. Mais en tout cas, il faut qu'on trouve des moyens pour que produire pour nourrir et nourrir parfois beaucoup de personnes puisse rémunérer des paysans, puisse protéger les sols, puisse protéger la biodiversité. En fait, on dit que l'agriculture industrielle elle nourrit la planète et que sans OGM et que sans on pourrait plus nourrir la planète. En fait, c'est faux. C'est l'agriculture paysanne qui nourrit Simon, 80% ou non, plus même, je crois que c'est 90% des habitants de la planète. Du coup, pour l'instant, l'agriculture industrielle, elle a absolument rien résolu. Ni au problème de pollution, ni au problème de malnutrition dans le monde, ni rien du tout. Pour l'instant, c'est que des problèmes. Donc, on nous fait miroiter des trucs, mais en fait, ça marche pas. Juste, peut-être, on n'est pas prêt encore à produire nationalement pour nourrir tout le monde dans des conditions optimales comme celles dont on vient de parler. Mais il faut qu'on s'y colle, en fait. Il faut qu'il y ait des initiatives à droite à gauche, d'ampleur, bah, la sécurité sociale de l'alimentation. Si on met ça en place, bah, derrière, il y a des filières qui se mettent en place parce que on s'organise, il faut beaucoup d'approvisionnement. Là, pour l'instant, en fait, il y a plein de petits projets à droite à gauche, dont un projet qui est en train de naître aussi sur l'agglomération d'Annecy, à essayer de créer des filières d'approvisionnement en légumes locales pour potentiellement nourrir des gens avec ces systèmes d'aide alimentaire, nous pouvoir nourrir les gens en légumes locaux de qualité. Mais en fait, cette réflexion-là, après, il va falloir l'avoir au niveau national. Enfin, en tout cas, c'est l'idée, quoi. Sinon, on ne ferait pas tout ça. Et du coup, bah, y a de l'expérimentation. Il faut en faire et il faut miser sur cette façon de produire, quoi.
5: Donc, produire pour nourrir et pas produire pour produire.
2: Oui.
6: Non, juste peut-être concrètement, il y a le système d'ABAP qui existe, mais il y a d'autres systèmes. Il y a des marchés paysans, des marchés à la ferme, des marchés aussi tout court, des boutiques de producteurs. Enfin voilà, donc il y a quand même une offre qui existe, qui n'est pas uniquement sur les AMAP. En fait, il y a d'autres façons d'aller se produire sur, auprès de producteurs locaux. Et en se renseignant un peu autour de soi, je pense qu'on peut trouver assez facilement.
4: Et pour ça, dans l'agglomération annécienne, on a quand même plein de marchés par semaine qui sont accessibles et qui, alors faisons gaffe à aller vers des producteurs et pas aller vers des gens qui achètent à des grossistes et qui, enfin voilà, mais on a cette chance-là d'être encore une ville avec une taille qui permet qu'il y ait des vrais marchés mardi, mercredi, jeudi, vendredi, samedi et dimanche. Enfin, on a de quoi faire, quoi.
5: Moi, je vais au marché du samedi parce qu'il y a David qui boit des cafés.
1: Je sais pas qui est ce David, mais... En tout cas, je crois qu'il est l'heure de rendre nos micros. On remercie énormément l'ADR. Donc, merci Coralie, merci Magali, merci Fanny, merci Guéna. J'ai le droit de t'appeler Guéna. Allez, pour une fois. Merci à tous, merci au public d'avoir osé poser vos questions et d'avoir été tant dans l'écoute. L'émission est à retrouver évidemment en podcast parce que si vous écoutez en ce moment-là, c'est que vous êtes en podcast. Et puis nous, on se retrouve à la fin du mois prochain avec encore une fois un invité mystère. Mais ça serait une belle émission. Allez, on vous embrasse. Vive les maraîchers.
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1: Bonjour et bienvenue, 15h TU, 17h à Paris, le journal sur RFI.
0: Gilles Moreau.
1: Le pire est peut-être passé pour la forêt ravagée par les flammes dans le sud-ouest de la France. À la faveur de conditions météo meilleures, un optimisme raisonnable a maintenant gagné les habitants évacués et les pompiers engagés contre le feu géant. Optimisme aussi en Espagne, mais d'autres pays d'Europe méridionale comme la Grèce et la Turquie ne sont pas épargnés par ces méga-feux. L'Ukraine à nouveau pilonnée par l'armée russe. 8 victimes civiles dans les dernières attaques massives de missiles et de drones. Un missile a fini sa course en territoire polonais. Au Moyen-Orient, si les armes ont pris le dessus, Washington annonce avoir massivement bombardé l'Iran en représailles à des attaques contre ses forces dans la région. Après avoir ravagé plus de 40 000 hectares de forêt, le feu géant qui sévit en Gironde, dans le sud-ouest de la France, est en passe d'être fixé. En tout cas, il est stabilisé et les conditions météo sont meilleures aujourd'hui. De quoi alimenter un début d'optimisme chez les sapeurs-pompiers, chez les habitants évacués. Ce matin, une nouvelle réunion de crise avec les acteurs économiques s'est tenue au ministère de l'Économie. Il a beaucoup été question de la levée des ordres d'évacuation et des restrictions de circulation, bien qu'encore très loin d'un retour à la normale. La situation s'améliore aux yeux du ministre de l'Économie, Roland Lescure.
2: Jusqu'à hier, il y avait 23 000 établissements qui avaient été fermés, qui avaient été évacués. Et on commence à retrouver des gens qui retournent au travail. Donc on a maintenant 19 500, donc ça veut dire à peu près 4 000 établissements réouverts. D'un point de vue très concret pour les salariés, ça veut dire qu'on avait un peu plus de 80 000 salariés, 82 000 salariés qui étaient empêchés d'aller travailler. On est désormais à 61 500. Donc c'est une bonne nouvelle, évidemment. Et ça montre surtout, il faut pas l'oublier, que le feu, je dirais, commence à être maîtrisé. On le sait bien, il est loin d'être éteint, mais il est maîtrisé et on peut, et c'est évidemment ce qu'on cherche à faire dès que possible, en toute sécurité, autoriser les gens à retrouver leur travail, leur maison, leur vie normale, si je puis dire.
1: Le ministre de l'Économie, Roland Lescure, ce matin sur France Inter. En Espagne aussi, les nouvelles sont meilleures. Le gouvernement a maintenant levé l'urgence nationale concernant la région de Madrid et d'Avila. D'autres pays d'Europe méridionale surtout, sont frappés par ces feux de forêt, favorisés par les fortes chaleurs et par la sécheresse. En Crète et île grecque, le nombre d'évacués s'élève à quelque 8000 personnes. Et en Turquie, une lutte acharnée contre le feu est en cours dans les régions touristiques du sud du pays. Le bilan du violent séisme qui a frappé mardi le sud-ouest du Japon s'établit désormais à 34 morts. Il a provoqué d'importants dégâts sur l'île de Kyushu et le département de Kumamoto est toujours en état d'alerte. Désormais, les autorités, tout comme les ONG présentes sur place, doivent composer avec un nouvel élément, à savoir les fortes chaleurs, encore elles. Nicolas Fellmann.
3: Dans la région de Kumamoto, le thermomètre affiche 35 degrés. Les plus fragiles ont pu trouver refuge dans des gymnases ou des écoles ces dernières heures, mais beaucoup restent encore sans solution d'hébergement. Et cela inquiète Minamini Obara, directrice adjointe de la Croix-Rouge japonaise.
4: Ce qui nous préoccupe actuellement, ce sont les coups de chaleur. Beaucoup de sinistrés ne peuvent pas rentrer. Ils restent dans leur voiture par peur des répliques ou pour y chercher de la climatisation. On s'inquiète pour leur état de santé.
3: Car la chaleur n'est pas le seul défi. Le séisme a aussi endommagé les canalisations, les infrastructures énergétiques. Résultat, plus de 22 000 foyers sont encore sans électricité et certains hôpitaux tournent au ralenti.
4: La Croix-Rouge dispose d'un hôpital dans la région, mais un autre hôpital ne fonctionne plus à cause des dégâts partiels. Il est sans eau ni électricité. Notre travail est donc aussi d'aider à transférer les patients des hôpitaux touchés vers d'autres endroits.
3: Les autorités restent en alerte. Des répliques continuent de secouer plusieurs fois par heure la région, ce qui complique un peu plus les opérations de secours et retarde un retour à la normale.
1: Le président du Conseil européen dénonce les nouvelles frappes massives menées la nuit dernière en Ukraine par la Russie. Il proteste aussi contre la violation de l'espace aérien polonais. Au moins 8 personnes ont été tuées, essentiellement à Kiev et dans la ville natale du président Zelensky. À Lviv, près de la frontière avec la Pologne, des missiles civils ont endommagé des immeubles d'habitation, faisant, selon les autorités, 26 blessés. Un autre missile lui a fini sa course en territoire polonais. Protestation de Varsovie qui accuse Moscou d'en être à l'origine. Dans ce contexte, le Premier ministre britannique Andy Burnham est en visite aujourd'hui au chantier naval de l'entreprise de défense BAE Systems. Il ne vient pas les mains vides puisqu'il doit annoncer un investissement de près de 10 milliards d'euros pour la construction de sous-marins nucléaires. Julien Chavanne.
5: Le projet a été validé sous le mandat de son prédécesseur Keir Starmer, mais c'est bien Andy Burnham qui va le lancer officiellement. 9,7 milliards d'euros pour un vaste programme. La construction de 4 nouveaux sous-marins à propulsion nucléaire. Première phase de test espérée en 2030. L'idée, c'est de moderniser la flotte britannique qui compte actuellement 10 sous-marins. La classe Vanguard sera remplacée progressivement par les nouveaux engins baptisés Dreadnought, cuirassés en français, avec à la clé l'occasion pour le nouveau Premier ministre travailliste d'insister sur les retombées en termes d'emploi. 47 000 postes en formation et en apprentissage, assure Andy Burnham, qui a fait de la lutte contre le chômage des jeunes l'une de ses priorités. Ce programme d'investissement lui permet aussi de gagner en crédibilité dans le domaine de la défense, où il manque d'expérience. Proche allié de l'Ukraine dans la guerre avec la Russie, le gouvernement britannique compte aussi en profiter pour réaffirmer l'importance de la dissuasion nucléaire britannique, le programme Trident, lancé dans les années 80 en pleine guerre froide.
1: Au Moyen-Orient, les frappes ont repris. Le Koweït fait état d'un mort dans une frappe iranienne. Il dénonce une agression qui a coûté la vie d'un ouvrier dans un bâtiment appartenant à une entreprise chinoise. L'armée américaine, elle, annonce avoir bombardé massivement l'Iran. En représailles, il y a des attaques contre ses forces dans la région, comme en Jordanie. La Jordanie qui affirme avoir intercepté 5 missiles tirés depuis l'Iran sans faire de victimes. Cuba tente le tout pour le tout pour tenter de s'extirper de la crise économique qui frappe l'île depuis de longues années. Crise aggravée par le blocus pétrolier décrété par l'administration Trump il y a près de 6 mois. Le Parlement cubain a voté un paquet de mesures en faveur d'une ouverture vers l'économie de marché sans remettre en cause la préséance de l'État en matière économique. Écoutez l'éclairage de Jérôme Lebleu, économiste spécialiste de Cuba.
6: Pour les investissements étrangers, on sait qu'avec les sanctions actuelles des États-Unis, c'est très difficile pour les entreprises étrangères d'investir à Cuba. Là, aujourd'hui, on a plutôt une désertion. On l'a vu avec Melia dans le secteur touristique, Chérit dans le secteur minier. On a beaucoup d'entreprises qui sont en train de quitter Cuba. Et c'est pour cela que le gouvernement cubain mise sur le secteur privé national pour redynamiser son économie en évitant les sanctions états-uniennes. Autre changement important pour le secteur privé national, c'est la possibilité pour les entreprises privées d'importer et d'exporter beaucoup plus librement qu'auparavant, sans qu'il y ait un contrôle relativement strict du ministère du Commerce extérieur cubain.
1: L'économiste Jérôme Lebleu, invité de Paul Lonsin-Spinelli à la mi-journée. Elle était considérée comme l'une des quelques 1500 victimes des disparitions forcées de la dictature Pinochet. La chilienne Bernarda Vera a été retrouvée vivante 50 ans plus tard en Argentine. Un test ADN vient de confirmer son identité. Des parlementaires chiliens réclament désormais des comptes. Explication de François-Damien Bourgerie.
7: 1973, Bernarda Vera a 27 ans, mariée, une fille handicapée de 5 ans. Elle milite au sein de la gauche révolutionnaire. Un mois après le coup d'État d'Augusto Pinochet, elle est arrêtée par les militaires et disparaît. Un rapport établira qu'elle a été tuée avec 15 autres personnes. En réalité, Bernarda Vera est parvenue à s'échapper en Argentine. Elle y refait sa vie par s'installer en Suède, dont elle obtient la nationalité, pour finalement rentrer en Argentine. Cela faisait des années qu'il y avait des doutes concernant sa mort, jusqu'à ce qu'une équipe de télévision retrouve sa trace, c'était en septembre dernier, et qu'un test ADN confirme son identité. Alors aujourd'hui, la droite chilienne réclame des comptes. L'Union démocrate indépendante demande la destitution des pensions versées à la famille de Bernarda Vera au titre de la loi de réparation. Même si en l'état, rien ne permet d'affirmer que ses proches la savaient en vie, le Parti républicain, la formation du président Cast, évoque lui la création d'une commission d'enquête pour déterminer de possibles responsabilités politiques.
1: C'était François-Damien Bourgerie. En bref, dans l'actualité économique, enfin, le rebond de l'activité en France au deuxième trimestre après le recul recul du début d'année. La croissance s'établit à 0,2% tirée par la demande intérieure et les exportations. Et ce, malgré les conséquences de la guerre au Moyen-Orient. Cette croissance calculée par l'INSEE, l'Institut de la Statistique, est en ligne avec les prévisions de la Banque de France. Et la croissance allemande, elle, a légèrement décéléré au deuxième trimestre, plus 0,2% également, mais moins que prévu compte tenu des vents contraires liés à cette guerre et son impact sur le coût de l'énergie. Il est 17h et bientôt 10 minutes. Et ici à Paris, l'information revient à 18h avec le journal en français facile. Très bonne journée sur RFI.
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1: Bonjour à toutes, bonjour à tous et bienvenue dans cet agenda du jeudi 30 juillet. Vous êtes sur Radio Alto. Aujourd'hui, jeudi découverte à Aion Margeria 1000 avec cette semaine une séance de planétarium. Cette activité est à 10 euros par adulte et 5 euros par enfant et sur réservation auprès d'Aion Margeria événement. Aujourd'hui, à 11h et 18h, ce sont les passerelles scientifiques à la maison faune-flore d'école. Des rencontres thématiques animées par des scientifiques avec deux créneaux d'1h30 qui vous sont proposés, le premier à 11h et le deuxième à 18h. Et ce jeudi, ce sont les algues avec Agnès Sherman. Les algues ont des pouvoirs extraordinaires. La croissance ultra rapide des algues vertes est bien connue, surtout pour les ennuis qu'elles nous causent. Mais les algues, c'est tout un monde méconnu de beauté, de forme, de couleur, d'usage traditionnel et contemporain qu'il vous invite à explorer. Ce soir, dans le cadre du festival Musique et Nature, concert à 20h30 à l'église de Doucy en Bauges pour un voyage en Méditerranée avec piano et violoncelle. Ce concert est en partenariat avec la fondation Facim et il est précédé d'une flânerie dans le village de la Compote en compagnie d'un guide à 17h30. Il y aura également une dégustation et vente de rissoles à 18h30 à Doucy. Attention, la visite guidée est sur réservation obligatoire. Et pour trouver toutes les informations, ça se passe sur le site www.musiquetnature.fr. Ce soir, ce sont les jeudis rugissants de la lanterne. Et cette semaine, c'est un atelier d'écriture à partir de 10 ans, de 18h à 19h. Il sera suivi à 19h30 d'un spectacle de slam et poésie, L'errance est humaine de Mojo. Possibilité de manger sur place, participation au chapeau. Ce soir, live Sunset au Mont-Revard à 20h30. Une pop solaire libre et incarnée, mêlant groove électro, mélodies lumineuses et textes évocateurs. Cet événement est gratuit. Vendredi, apéro musique au cercle équestre Volteface à la Fécla de 18h à 20h. Accès libre et concert au chapeau. Vous trouverez petite restauration et buvette sur place. Concert d'été du vendredi à la brasserie du maire La Puy Gros. Ouverture du bar à 18h, concert vers 20h avec cette semaine le groupe Nevermind. Vendredi, cinébus à Cusy à 21h avec la projection du film L'objet du délit. Dimanche, c'est la fête du village d'Arit organisée par le comité des fêtes à partir de 11h. Vous trouverez des stands, des spectacles, un show de VTT trial, de la danse country et des concerts à partir de 18h30, suivi d'un grand bal à 21h. Deux courses pédestres seront également proposées à 9h et 10h30 pour les enfants, ainsi qu'un concours de pétanque à 13h30. Buvette et restauration sur place. Dimanche, c'est le 36e concours de bûcheron à Aion Margeria 1000. Une journée au grand air, rythmée par des épreuves de rapidité à la hache et au passe-partout. Une trentaine de bûcherons professionnels s'affronteront dans diverses épreuves à partir de 14h. Vous trouverez également un marché, des jeux et des animations à partir de 10h et de quoi vous restaurer sur place. Plus d'informations auprès d'Aion Margeria événement. À la fin de l'été, du 28 août au 3 septembre, la marche des partisans revient. Cette initiative fait la jonction de différentes envies, celle de se balader en montagne, de faire du sport ensemble, et celle de parler de la situation locale comme mondiale et des systèmes politiques. Ils invitent tous les jeunes de la région à se joindre à eux pour se rencontrer, marcher ensemble et enrichir les discussions. Pour participer ou avoir des informations, envoyez un mail à partisanwalk@systemli.org avant le 15 août. Le festival Musique et Nature se produit également hors du cœur des Bauges. Dimanche, voyage à Venise avec violon et clavecin. Partez à la découverte de la musique vénitienne en l'église de Montmain à 20h30. Toute la programmation et la billetterie se trouvent sur www.musiquetnature.fr. Le festival La Friche des Rails revient du 28 juillet au 20 août à Annecy avec une nouvelle programmation estivale. Chaque mardi et jeudi, artistes et associations locales investiront La Friche des Rails avec des ateliers, des scènes ouvertes et des DJ sets. Et jeudi, on part sur une soirée électro à partir de 17h30 et jusqu'au bout de la nuit. La programmation complète d'Alto est disponible sur notre site internet à la rubrique Grille des programmes. C'est également là que vous aurez accès à toutes les émissions d'Alto en podcast ainsi qu'aux horaires de passage sur la FM puisque nous sommes passés en grille d'été depuis début juillet et ce jusqu'à début septembre. C'est la fin de cet agenda. 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

0: et maintenant, on fait quoi ? Chronique pour parents fatigués, mais néanmoins exceptionnels, qui ont juste besoin de se faire confiance.
1: Calliope, j'ai un problème. Ma fille va rentrer à l'école là dans quelques mois. Et ben en fait, il n'y a que moi qui la comprends. J'ai un souci.
2: Alors, peut-être pas un souci. Je vais t'expliquer comment se développe le langage et puis tu verras où en est ta fille parce que peut-être qu'elle te parle plus que tu ne le penses. En fait, donc nous sommes des aides de communication depuis tout le jour. Nous naissons avec la communication, donc ça se passe déjà tout dans le regard. Et ton enfant, après, va chercher à rentrer en communication avec toi, donc en pleurant. Donc là, c'est très sympa, on adore. En faisant des areux, là, on préfère énormément. Et ensuite, en faisant des sourires-réponses qui arrivent vers les 6 mois. Les vrais sourires-réponses arrivent entre 4 et 6 mois, en fait. C'est-à-dire que c'est pas juste je souris, c'est vraiment je capte ton regard et je te montre à quel point je t'aime et je te fais un énorme sourire. Après, donc, il y a les petits areux qui arrivent, les petits gazouillis. Donc ça, c'est une phase très, très importante. Et est-ce que tu sais comment on appelle le langage d'une maman ou de quelqu'un qui travaille avec des enfants quand il parle à des enfants? Tu sais, quand il fait « Oh là là, mais qu'est-ce que t'es beau, mon chéri !» en exagérant énormément la prononciation, en énormément les mimiques. Est-ce que tu sais comment ça s'appelle?
1: C'est pas la gagatoïsation?
2: Non, c'est beaucoup plus joli que ça. C'est le mamamé.
1: Ah oui?
2: Oui, donc ça a été vraiment reconnu comme un vrai langage. Donc c'est très valorisant pour les professionnels de la petite enfance qu'on dit qu'ils gagatisent justement.
1: Mais ça a un sens?
2: C'est un vrai sens a priori. Tous les êtres humains font ça, de n'importe quelle nationalité qu'ils soient, n'importe quelle culture. En fait, on essaye de capter l'attention de l'enfant. Donc quand ils sont tout petits, tu sais, tu ouvres grand les yeux et tu fais des grands mouvements de bouche, des mimiques très très appuyées. Et en fait, ça capte l'enfant et on le voit, il nous répond tout de suite avec son regard et il essaye de faire des areux de réponses. Et voilà, donc c'est le mamamé. Moi, je trouve ça très joli, donc je tenais à te le faire partager. Donc en fait, quand tu vas commencer à parler à ton enfant, donc tu vas parler en mamamé. Et ensuite, petit à petit, tu vas commencer à parler normalement à ton enfant. C'est mieux. Et en principe, c'est mieux de lui parler normalement à un certain moment et pas continuer dans cette façon de parler. Et en fait, ton enfant, il va communiquer avec toi d'abord par le langage, par les yeux, pardon. Il va essayer de capter ton regard, il va te faire des réponses avec des areux et autres. Et ensuite, il va commencer à te faire des gazouillis. Et les gazouillis sont très, très importants. Et tous les jeux de bouche, qui des fois un peu peuvent nous taper un petit peu sur le système nerveux quand on est fatigué, quand ils font beaucoup de bruit pour s'endormir et autres. Mais en fait, il faut se dire, c'est qu'ils travaillent toute sa bouche, son appareil phonétique. En fait, il y a beaucoup de muscles. Je sais pas combien, mais beaucoup de muscles. Et en fait, bah, il faut les faire travailler. D'où les gazou-gazou et des blablabla et des bleu-bleu-bleu et tous les jeux de lèvres, de langue, qui fait en sorte que ça va se muscler et se positionner correctement pour après avoir une prononciation correcte.

0: Après, les conseils que je qu'on reçoit en tant que professionnel et qu'on transmet, c'est qu'en fait, dès que ton enfant essaie de communiquer avec toi, il faut que tu le réceptionnes. Il faut que tu sois un bon émetteur récepteur. Il faut que tu sois un bon récepteur. C'est-à-dire qu'il faut être le plus long, plus possible à l'écoute de ton enfant. Et dès qu'il va essayer de faire des mots, et ben de renchérir avec lui, de reprendre son mot et de rallonger la phrase. S'il te fait par exemple, il te fait voir l'eau, il te fait oh oh, tu peux lui dire ah tu veux de l'eau ma chérie, tu veux boire un verre d'eau. Tu vois, tu rajoutes tout ça de mots de vocabulaire pour enrichir son vocabulaire. L'enfant va d'abord échanger avec son donc ses yeux, ensuite avec son doigt, il va pointer. Donc si tout se met en place, si tu vois qu'il commence à pointer, déjà tu sais qu'il y a des vrais échanges de communication. Donc déjà tu t'inquiètes pas sur d'autres problématiques qu'ils peuvent avoir quand il y a aucune communication avec ton enfant. Ou là il faut que tu ailles voir ton médecin. Mais de toute façon le médecin en principe dans les visites régulières, il va regarder s'il pointe, s'il répond à son prénom, s'il se retourne en tout cas, s'il entend bien. Donc les étapes vont par là. Donc le doigt, ensuite donc des petits mots. Des petits mots phrases qu'on a tous entendus, pain pour je veux manger. Et donc toi, tu rajoutes, ce qu'il faut savoir aussi, c'est que si ton enfant a un petit peu des difficultés à prononcer, ce qu'on conseille, c'est de pas mettre de pression dessus. C'est-à-dire que il articule mal un mot, c'est pas grave. Tu vas pas lui dire « attends, c'est pas comme ça qu'on dit », tu répètes, répète après moi, « papillon ». Non, tu le répètes toi de façon normale, pas non plus trop appuyée. Ah, tu as vu le beau papillon, pillon, pillon, pillon, pillon. Ah oui, il est beau ce papillon bleu. Juste tu reformules, parce qu'il faut savoir qu'en fait, l'apprentissage du langage se fait d'abord par l'enregistrement des sons, des mots. Un enfant va plus mémoriser de mots qu'il va les ressortir au début. On le voit de toute façon, hein. Donc il comprend plein de choses, mais que les mots arrivent petit à petit derrière. Donc, si déjà ton enfant, il a babillé, que tu as eu des interactions visuelles avec lui, qu'il pointe du doigt, qu'il te fait comprendre quand il a faim, il a soif en faisant des bruits ou des sons, déjà tu es dans la communication avec lui. Donc là, tu t'inquiètes pas trop. Ensuite, il faut, comme on disait, raconter des histoires, chanter des chansons, échanger avec lui le plus possible. Donc, essayer de pas être trop sur son écran et d'être vraiment en interaction avec lui. Et dès qu'il essaye de communiquer, d'échanger avec lui, de faire des phrases, agrandir. Par contre, dès qu'il commence à faire des phrases, c'est bon de ne pas finir ses phrases pour lui. Parce qu'en fait, ça va le couper. Voilà, si tu t'aperçois que ton enfant commence à bégayer, il y a un âge vers les 2 ans, où là, les mots arrivent, vraiment la communication verbale se met en place autour des 2 ans, où tu as presque un mot par jour, voire 2 ou 3 mots par jour qui sortent, bien prononcés ou mal prononcés, mais tu sens qu'ils commencent à répéter et à vouloir se faire comprendre correctement. Tu échanges avec lui de façon normale, comme si c'était un autre adulte, mais t'essayes Là, tu peux finir ses phrases parce que là, il a que des phrases. Après 2 ans et demi, quand il commence vraiment à faire des petites phrases, et si jamais, comme disent les Suisses, il croche, donc il bégaye, s'il croche, il faut pas le reprendre. En fait, les orthophonistes expliquent qu'il faut pas reprendre les enfants à chaque fois pour pas couper leur confiance, mais tout simplement reformuler la phrase. Et donc pour qu'un enfant qui bégaye, ce que tu peux vraiment mettre en place, c'est une parole apaisée. C'est-à-dire que quand tu parles avec lui, tu vas pas parler comme ça, alors maintenant tu vas faire comme ci, comme ça, comme ça. Tu vas plutôt lui dire, écoute mon chéri, prends ton manteau, essaye de l'enfiler, tu poses tes mots et tu poses ton ton. Parce qu'en fait, il y a un âge où beaucoup d'enfants bégayent pendant quelques jours, quelques mois, quelques semaines. Après quelques semaines, on peut se poser des questions. Mais sur quelques semaines, c'est normal. Parce qu'en fait, les mots arrivent. Ils sont tous triés, tous rangés dans la tête. Et là, ils arrivent tous dans la bouche en même temps. Et ils sortent pas. Donc, si tu cristallises un peu ce moment-là, tu vas peut-être cristalliser quelque chose qui a pas lieu d'être. Si tu apaises, si tu enlèves un peu les stimulations visuelles, a priori, c'est ce qui est dit, par certains orthophonistes. Donc, enlever des stimulations visuelles trop intenses, apaiser le langage quand t'es avec lui, parler de moments calmes, et ben en fait, a priori, le bégaiement peut partir très rapidement. S'il s'installe, il faut pas hésiter à prendre un rendez-vous, à se poser une question si il s'est passé quelque chose de fort. Voilà, on sait que des fois des chocs émotionnels peuvent déclencher des bégaiements. Après, on ne sait pas exactement ce qui déclenche le bégaiement non plus. S'il n'y a pas eu un moment trop intense, voilà, il y a des enfants qui bégayent. A priori, très peu de spécialistes savent pourquoi. Mais voilà, si ton enfant commence à parler avec toi quelques mots, continue avec lui, échange avec lui et tu verras que le vocabulaire se met en place. Et pareil, moins on se focalise dessus, mieux ça se passe, mais en étant toujours quand même très vigilant et en étant en échange avec lui, quoi.
1: Et après, le langage pour la scolarisation, parce que c'est souvent ça, en fait, jusqu'à ce qu'il rentre à l'école, il a très peu de référents.
0: Oui.
1: Et c'est pas un problème parce que l'accompagnant en général, il a du temps pour le comprendre. Il le connaît assez bien pour tout comprendre. Il y a un moment où on doit s'inquiéter parce qu'il n'y a pas la mise en place des mots.
0: Alors, tu vas pouvoir échanger avec son enseignant ou son enseignante. Ce qu'il faut savoir, c'est que les orthophonistes sont archi-bookés. On est d'accord. Que si tu te poses déjà la question à la rentrée de l'école, personnellement, je conseille de prendre rendez-vous tout de suite. Il faut savoir que, en fait, les professionnels du langage font des bilans, surtout pendant les périodes de vacances scolaires. Donc, en fait, si tu attends trop, par exemple, si tu dis, bon, allez, fin de septembre, ça va se mettre en place, ça peut. Mais si tu vois que fin septembre, ça s'est pas mis en place, en octobre, si vraiment tu sens que la parole ne s'est pas déclenchée, prends un rendez-vous. Franchement, ça coûte rien. Prends un rendez-vous, fais un bilan et au moins, tu auras vraiment le regard d'un professionnel de la parole qui va voir si c'est un positionnement de la langue, si c'est une faiblesse de la mâchoire ou s'il y a plus. Et vraiment, plus tu vas le prendre en charge tôt, mieux ça va se passer pour lui. Parce qu'en fait, on sait que la parole, c'est aussi comme ça que tu vas te faire des copains. Si tu n'arrives pas à échanger dans la cour de l'école avec les copains ou te faire comprendre quand tu es fâché et que tu vas agir, donc le petit bout, s'il est fâché et qu'il va agir, il va se mettre les copains à dos. Hein, parce que s'il va commencer à pousser, à taper, à mordre parce qu'il n'arrive pas à dire non, je veux pas ça, non, rends-moi mon jouet, c'est vraiment dommage. C'est dommage parce que ça casse la relation, ça casse sa confiance en lui et en fait, il va pas arriver à se faire des potes comme on aimerait. Donc franchement, échange avec ton enseignant dès le début si tu vois que... Si toi, ça te pose question déjà, c'est que ça te pose question. Donc attends pas. Attends pas. Échange tout de suite avec l'Instit. Et n'hésite pas à prendre un rendez-vous pour faire un bilan courant décembre avec une orthophoniste. Parce qu'en plus, en sachant que les prises en charge sont très longues à se mettre en place, mais qui peuvent être très très courtes, c'est-à-dire qu'en une dizaine de séances... tu peux désamorcer une grande partie des problèmes. C'est dommage de louper toute sa première année de maternelle en relation humaine. Je parle vraiment de la relation humaine parce que les apprentissages vont se faire quand même. Il va mémoriser, il va enregistrer, mais il pourra pas le rendre. Et c'est quand même fort dommage. Donc, n'hésite pas à prendre rendez-vous rapidement. Et après, il y a tout ce qu'on peut mettre en place en amont. C'est-à-dire que si tu vois qu'il prononce mal, qu'il... il y a tous les jeux avec une paille, donc à boire à la paille, à souffler avec une paille. Il y a tous les jeux de langue. On interdit de tirer la langue à un enfant. Mais c'est très bon de tirer la langue. Parce que même au yoga, ils nous font tirer la langue. Voilà, il ne faut pas hésiter. Donc il y a les jeux de tirer la langue comme langue de chat, langue de rat. Parce qu'en fait, il faut savoir que quand la parole se met en place, c'est la langue le principal muscle. Et il faut qu'elle s'affine. Et il y a tout un processus qui se met en place, on dirait pas, mais en fait, la langue va s'affiner, va se muscler, va se coller au palais quand on est au repos. Donc, par exemple, là, si tu es au repos, tu vas t'apercevoir que ta langue, elle est collée au palais. Et en fait, cette langue collée au palais va agrandir le palais de l'enfant dans sa croissance. Mais si un enfant ne met pas sa langue au palais pour X raison, sucette ou autre chose, en fait, son palais va moins grandir. Et donc, moins il aura la place pour mettre sa langue. Et moins son palais va grandir, il va avoir aussi des problèmes de respiration nocturne, des problèmes de rhinos, parce qu'en fait, le palais grandit, les sinus grandissent, le palais ne grandit pas, les sinus ne grandissent pas. Et en fait, tu t'aperçois quand un enfant dort la bouche ouverte. Si tu t'aperçois que ton enfant dort la bouche ouverte, voilà, tu te poses déjà des petites questions, c'est pas vraiment normal. Logiquement, on dort la bouche fermée, la langue collée au palais, et on respire par le nez la nuit. Donc ça, c'est des petits signes qui peuvent te dire, ah, peut-être que... Et en fait, la rééducation avec un orthophoniste, vraiment, ça va être le muscle... C'est tout par jeu. Déjà, il faut savoir que c'est tout par jeu, donc il ne faut vraiment pas hésiter à y aller. Ce n'est pas pendant 150 ans. Ce n'est pas comme avant, où quand tu disais, je vais à l'orthophoniste, tu en avais pour 4 ans. Non, ce n'est pas vrai. Ils ont des jeux très pertinents. Ils savent comment accompagner ton enfant dans ses apprentissages. Et comme disait quelqu'un de très pertinent, c'est qu'en fait, elles sont déjà archi-bookées. Donc, ils ne vont pas te donner des rendez-vous pour rien. Au contraire, si tout va bien, ils vont dire, OK, vas-y, tout va bien, vous n'avez pas besoin de moi. Donc ça, il ne faut pas s'inquiéter qu'il ne va pas te coller des rendez-vous juste pour te coller des rendez-vous. Et donc, tous les jeux que tu peux faire, c'est des jeux de langue, de blablabla, et voilà. Faire des bruits de voiture, du bruitage, le bruit d'animaux. C'est tout bête, mais quand tu lis un imagier, tu fais faire le bruit des animaux avec ton enfant. Et c'est comme ça qu'il va apprendre à faire le re, le crrr, quand tu fais le tigre, le miaou, et tous les autres petits bruits.

0: Juste, je te donne des ordres et tu m'obéis. Et du coup, à quel moment j'ai envie de parler, quoi. Donc voilà. Et puis après, voilà, il faut juste profiter de ces petits gazouillis de son enfant et des petits mots faux aussi. Pas oublier de les marquer parce que quand ta bichette, elle te dit « Ah, je vais mettre mon pas chaud pour avoir pas chaud. » Bah oui, je vais mettre mon chapeau pour pas avoir chaud. Et bah c'est trop choupinou, donc tu le notes et puis tout va bien.
1: Bon, et Calliope, si je reviens à ma fille, comme je suis la seule à la comprendre, je fais quoi? Je lui facilite le travail, je simplifie toutes mes phrases, on garde notre langage commun parce que du coup ça marche bien.
0: Alors non, surtout pas. En fait, si tu gardes le langage commun, tu vas l'enrichir, tu vas lui... vous allez vous inventer votre dialogue à vous, mais ce que tu veux, c'est que ta fille, elle puisse communiquer avec la majorité de la population.
1: Ce serait pas mal.
0: Ce serait pas mal que pas avec toi, quoi. En fait, le but du jeu, c'est quand même de la rendre autonome dans ses échanges. Donc, non, en fait, tu commences à apprendre le vrai français. Vas-y, parle vraiment avec elle, avec le vrai langage, c'est-à-dire, bah, si elle te dit, ah, oh, je voudrais un cacao, ah oui, tu voudrais un chocolat, ma chérie. T'es pas obligé de, par contre, lui faire répéter tout de suite. Vraiment, il faut vraiment garder le plaisir d'échange. Et si tu vois qu'elle a des difficultés, ne te braque pas sur ça. Mais par contre, toi, utilise à chaque fois le vrai vocabulaire qui va avec. C'est-à-dire, c'est pas « je veux un cacao comme papou ». On peut lui dire « oui, tu voudrais un chocolat chaud comme papa ». Vraiment utiliser les vrais mots. Et en plus, on le sait que plus on va enrichir notre vocabulaire, plus l'enfant va l'apprendre facilement. Ce qui lui fera gagner beaucoup d'années quand il sera au lycée, au collège. Faudra qu'il bosse son vocabulaire, tu sais. Et voilà. Donc, hésite pas à parler français avec ton enfant, avec un vrai vocabulaire et le plus riche possible.
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Lazare Azic. Chères auditrices, chers auditeurs, je vous souhaite la bienvenue dans le Bazar Azic. Vous êtes bien sur les ondes de Radio Alto 94.8 FM, c'est Fanny qui vous parle pour cette nouvelle émission du Bazar Azic, mon bric-à-brac musical où je vous propose des sons parfois étranges, parfois pas du tout, mais en tout cas à chaque fois des sons qui me plaisent et que j'ai envie de vous faire découvrir. 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Aujourd'hui, pour ce nouveau Bazar Azic, je vous propose un focus sur les bandes originales de films mais aussi de séries. Déjà parce que c'est une excellente démonstration, les bandes son originales de films, de ce que la musique permet de faire ressentir et de véhiculer comme émotion. Au pluriel, les émotions, ça va des frissons au chagrin, la peur, la joie, la nostalgie. Imaginez par exemple que sur Amélie Poulain, à la place de la comptine d'un autre été de Yann Tiersen, on y ait mis le Misirlou de Dick Dale que Quentin Tarantino a choisi pour Pulp Fiction. Ouais, pas sûr qu'on aurait réussi à ressentir la mélancolie cinglante du Paris des solitaires. Et à l'inverse, pour Pulp Fiction, quoi de mieux que ce morceau de surf rock de Dick Dale pour transmettre cette folie frénétique qui transpire tout au long du film. Ensuite, parce que les BO, ça a été pour moi une source assez dingue de découvertes depuis toujours. Des artistes que je ne connaissais pas et que j'ai commencé à suivre après. Yann Tiersen, par exemple, je vous en avais déjà parlé, et oui, il a composé la musique d'Amélie Poulain, mais son univers est tellement plus vaste. Et ça, ça a été l'occasion de le découvrir. Et c'est aussi un peu l'idée de l'émission du jour, partager certaines de ses découvertes les plus marquantes avec vous. Alors du coup, c'est parti. On commence cette émission par mon cinéaste préféré, pour qui la musique a toujours joué un rôle plus que particulier. Elle est omniprésente dans tous ses films et donne une teinte profonde à chacune de ses atmosphères cinématographiques. Franchement, j'arrive pas à décompter le nombre de trucs que Jim Jarmusch m'aura permis de découvrir. Tant et tellement que nous parlerons de lui deux fois aujourd'hui. La découverte qui remonte le plus loin, c'est peut-être celle de l'ethio jazz, qui est un style musical mis à l'honneur dans son film Broken Flowers, au travers de trois morceaux composés par le jazzman éthiopien Mulastu Astatke, c'est pas facile à dire, qui est le pape de ce style musical complètement à part. Dans le film, on voit Bill Murray, et je suis d'ailleurs ravie que cette émission me permette de faire un clin d'œil à cet acteur que j'adore. On le voit tenter de se racheter auprès de ses nombreuses anciennes maîtresses qui ont été impoliment éconduites et tenter de se racheter avec un bouquet de fleurs complètement éculé dans le but de peut-être retrouver son fils. Le titre le plus emblématique du film s'appelle « Yegele Tezeta ». Il remonte à 1969 et ce morceau, qui tourne un peu en boucle sur l'autoradio phare de ce road movie triste qui suit Bill Murray dans ses errances, il est vraiment envoûtant, il est complètement fou, c'est juste sublime et je vous laisse écouter ça.

impossible de résister à ce rythme lancinant marqué par le vibraphone. J'espère que cela vous donnera envie d'écouter un peu plus Mulatu Astatke et découvrir l'Ethio Jazz si vous ne connaissiez pas déjà. Il y a 2 ou 3 ans, j'ai vu une série qui s'appelait The Power, Le Pouvoir, avec Toni Collette, réalisée par Naomi Alderman. Je m'attendais pas à une bonne série, mais plutôt à un bon divertissement. Et en fait, finalement, il s'avère que c'était plutôt pas mal. J'ai bien aimé la réflexion qui découle face à un monde où ce ne seraient plus les hommes qui auraient une supériorité physique sur les femmes, étant donc plus à même de pouvoir les blesser, mais un monde où les femmes développent le pouvoir d'électrocuter son prochain. Je vous laisse imaginer le champ des possibles. Mais au-delà de la série sympa, c'est surtout un passage qui m'a marqué où on voit un groupe de femmes courir éperdument pour mettre fin à la tyrannie et reprendre enfin le pouvoir. Et ce moment dans la série est souligné par un morceau de Florence Plus The Machine qui s'appelle King, qui se trouve sur l'album Dance Fever qui date de 2022. Je connaissais déjà ce groupe britannique, mais je crois que j'étais gênée par un côté très pop, très commercial, un peu aseptisé. Et après cette série, j'ai eu envie de creuser et quand même, déjà un, il n'y a pas photo, cette nana, elle a une voix complètement époustouflante, mais il y a un timbre, il y a un truc très délicat qui en même temps arrive à transmettre énormément de puissance. Et c'est tout ce morceau, et je vous laisse le découvrir.

Voilà, vous venez d'entendre King du groupe Florence Plus The Machine. Vous avez dû noter hein, cette montée en puissance avec une note tenue hyper longtemps par la chanteuse. Cette montée en puissance, elle intervient assez tard dans le morceau qui était jusque-là assez calme. Et je bloque dessus à chaque fois. Vous êtes toujours à l'écoute du Bazar Azik sur les ondes de Radio Alto 94.8 FM et on poursuit notre déambulation parmi les musiques de films ou de séries qui m'ont marqué. Et si on a une qui m'a clairement chamboulée, du moins dans mes croyances, c'est celle du film Alabama Monroe. Alors pourquoi dans mes croyances? Eh bien parce que avant ce film, je ne savais pas que j'aimais la musique country. Enfin, surtout ce mélange de jazz et de blues qu'est la bluegrass. Et ça, eh ben, ça bouscule un peu. Alors oui, j'ai réalisé que j'aimais la bluegrass et tout ce dont s'inspire la musique country, comme la musique celte et ce qui se fait à base de violon, guitare et chant qui prend un peu aux tripes. Et cette découverte s'est faite au grand désarroi de mon très cher compagnon qui, lui, déteste ça. Et Alabama Monroe, c'est clairement un film qui fait chavirer le cœur avec une histoire horriblement triste d'un couple belge dont l'amour s'est construit autour de leur groupe de musique country, mais qui se déchire après la perte de leur petite fille. J'ai adoré l'esthétique de ce film et toute la BO qui est faite par le Broken Circle Breakdown Bluegrass Band, je suis contente d'avoir réussi à l'enchaîner, composé des acteurs du film et qui en fait est devenu un groupe à part entière après le film. Et donc si vous croyez ne pas aimer la musique country, j'espère bien que le morceau que vous allez entendre maintenant vous fera changer d'idée.

cette voix de fou, franchement, ça file des frissons. C'était un morceau qui s'appelle The Boy Who Wouldn't Hoe Corn et qui est donc sur l'album du Broken Circle Breakdown Bluegrass Band qui date de 2012. On change complètement d'ambiance, mais on reste sur une série, Mozart in the Jungle, avec l'acteur Gael Garcia Bernal dans le rôle d'un chef d'orchestre brillant et loufoque. Ne vous fiez pas aux apparences, cette série a un vrai fond. Et une très belle mise en lumière de la place que peut prendre la musique dans une vie, du métier de musicien dans un orchestre philharmonique et de ce qu'est le talent, ou pas d'ailleurs. On y croise aussi la route de très belles références musicales, telles que le compositeur Nico Muli, et également Nadia Sirota. Et c'est de elle dont je vais vous parler maintenant et que j'ai découvert grâce à cette série. C'est une altiste américaine qu'on voit jouer dans la série, au milieu d'une fête de musiciens, et on la voit jouer une étude, l'étude 3, qui est composée par ce même Nico Muli. On retrouve cette pièce sur l'album Baroque, c'est comme ça qu'il s'appelle, et qui date de 2013.

Quelle délicatesse ce morceau et la finesse des arrangements électroniques. Moi j'y entends un mélange de joie et de mélancolie qui retranscrit pour moi comme un cri, comme dire crier que tout est complètement possible. Et c'était donc l'étude 3 interprétée par Nadia Sirota dans Mozart in the Jungle. Avec le morceau suivant, on reste dans la thématique du « tout est possible ». Avec un morceau écrit par le groupe américain Dovotchka. Le morceau s'appelle « The Winner Is » et il habille parfaitement l'excellent « Little Miss Sunshine », film sorti en 2006. C'est un feel-good movie rempli de tendresse et d'espoir, quand il suffit parfois de pas grand-chose pour qu'advienne des petits miracles. Quand il suffit de rien lâcher, d'oser, et surtout de croire quand les autres n'y croient pas pour nous. Alors peut-être on y arrive, peut-être pas les miracles qu'on croyait chercher, peut-être encore mieux d'ailleurs, le miracle de redonner l'espoir aux autres.

On vient d'entendre un concentré de tendresse avec The Winner Is de Devotchka dans le Bazar Azik de Radio Alto, spécial musique de film. On est à la moitié de cette émission, alors comme souvent, je vous propose un court morceau en guise d'interlude et je vous préviens, pour celui-ci, sortez vos mouchoirs. Vous allez entendre le violon déchirant du film Valse avec Bachir, qui est composé par Max Richter, un incontournable des compositeurs de musique de film. On écoute ça.

Ce documentaire fiction d'animation, Valse avec Bachir, est sorti en 2008 et a été réalisé par Harry Folman. Il raconte l'invasion du Liban par Israël, vue par un soldat israélien, et le massacre de Palestiniens dans les camps de réfugiés de Sabra et Shatila, par les milices phalangistes soutenues par Israël. Et clairement, le violon déchirant était vraiment pas de trop. Pour la prochaine, pour le coup, sortez pas les mouchoirs, mais préparez-vous à être surpris, parce que pour ceux qui commencent à me connaître un peu, vous aurez peut-être compris que je suis pas hyper fortiche en gros tube du hit parade. En général, faut pas vraiment m'avoir comme coéquipière pour les blind tests, je suis vraiment assez nulle. Mais il y a quand même quelques faiseurs de tubes que je connais et que j'aime beaucoup, et Stromae en fait partie. Je suis bluffée par ce type, son originalité qui sait parler à pourtant beaucoup de monde, et l'énergie qu'impulse tous ces morceaux. C'est difficile pour moi de pas avoir envie de bouger, de danser quand il y a du Stromae qui passe. Et donc, quand ma belle-fille, à qui je fais plein de bisous, me fait découvrir la bande-son de la série qu'on regarde ensemble, Arcane, et un morceau de Stromae et de Pomme, qui est une artiste génialissime dont je suis complètement fan, forcément j'ai tendu l'oreille. Et effectivement, je suis tombée sous le charme de ce tube, qui est un tube planétaire, j'exagère même pas, qui présente un rythme électro-syncopé et aux accents, je trouve, de rumba congolaise.

C'était donc le titre « Ma meilleure ennemie » de Stromae et Pomme. Un titre très court, très beau, qui sublime super bien la voix de Pomme, et qu'on retrouve dans la série animée qui s'appelle Arcane, qui elle aussi est excellente et que je vous invite à aller regarder. Si vous avez vu le film « L'assassinat de Jesse James » par le lâche Robert Ford, vous n'avez pas pu passer à côté de la bande-son qui accompagne tout le film. Et ça, c'est parce qu'elle a été composée par Nick Cave, rien de moins, qui s'est accompagné pour l'occasion du compositeur Warren Ellis, et que je ne connaissais pas avant, et j'étais bien contente de le découvrir. Ils ont produit une BO qui est pour le moins poignante. Et si le morceau que je vous propose vous plaît et que vous avez envie d'écouter le double album et ses 33 morceaux, allez-y, hein. Mais gare aux idées noires si vous écoutez ça trop longtemps et d'une traite. Ne cherchez pas une seule lueur d'espoir parce que, ben, y en a pas. Petit extrait avec le morceau What Must Be Done.

Voilà. Un piano tout simple, aux notes mélancoliques, un violon déchirant. De quoi porter un film sombre et cruel sorti en 2007 que j'avais beaucoup aimé. Et c'est peut-être que la présence de Brad Pitt et Casey Affleck d'ailleurs n'y était pas pour rien. Je vous l'avais annoncé en début d'émission, aujourd'hui je vous parle deux fois de Jim Jarmusch. Pour Only Lovers Left Alive, son 11e long métrage, il s'est entouré de son propre groupe de rock qui s'appelle Skurl et de Joseph Van Wissem qui est luthiste et avec lequel il a déjà signé deux albums. Il a pondu une bande originale sur mesure, aux tonalités baroques, hyper envoûtante et mystérieuse à l'image du film. À côté de ces morceaux un peu gothiques qui transmettent presque un sentiment d'apocalypse, on entend des morceaux peu connus des 60s qui ne gâchent rien et soulignent la dualité de ce film qui se situe entre modernité et vintage. Il y a absolument rien à jeter dans cette BO et ça a été assez terrible de devoir choisir un morceau pour l'émission. Alors je suis partie sur un morceau un peu à part dans la BO qui s'appelle Hal et qui a été conçu pour le film et dans lequel on voit la chanteuse libanaise Yasmine Hamdan qui l'interprète directement dans le film.

Yasmine Hamdan fait de l'électro-folk oriental et quand son univers rencontre celui de Jim Jarmusch, eh bien, on obtient ce qu'on vient d'entendre. Un morceau inquiétant et onirique, parfaitement à l'image du film Only Lovers Left Alive. Cette scène où on la voit chanter est époustouflante. Elle m'avait laissé vraiment la chair de poule. Mais ouais, tout est génial dans cette BO qui, pour le coup, a été primée à Cannes et il faut absolument que vous alliez écouter ça. Vous êtes toujours à l'écoute du Bazar Azik sur Radio Alto 94.8 FM et on enchaîne avec la saison 1 de la série True Detective. Pour moi, c'est une série monument. J'ai tout aimé. L'ambiance ténébreuse, l'enquête de police, la traque du tueur en série, Matthew McConaughey, bien sûr, et sans surprise, la BO. Et je peux vous dire que je n'ai pas zappé un seul générique du début pour avoir le plaisir d'écouter ça encore et encore.

ce morceau était un choix parfait pour la série. Le morceau Far From Any Road du duo américain The Handsome Family. C'est une balade country folk, et oui, encore, et qui nous transporte direct dans l'ambiance un peu moite et pesante de la Louisiane. La série a propulsé la renommée du duo, The Handsome Family, et c'est comme ça que moi aussi je l'ai découvert. Mais alors, autant j'ai été scotchée par le morceau que vous venez d'entendre, autant ben, j'ai pas été particulièrement séduite par le reste. C'est très, voire peut-être trop country à mon goût. On continue et j'ai évoqué en début d'émission Pulp Fiction. Et s'il y a clairement un cinéaste connu pour peaufiner la musique de ses films, ben, c'est bien Quentin Tarantino. Et il aurait été difficile de faire une émission sur la musique de films sans parler du compositeur Ennio Morricone. J'étais donc obligée de parler de leur collaboration. Tarantino avait déjà utilisé des morceaux de Morricone, mais à chaque fois il s'agissait de morceaux qui existaient avant. Morricone s'était d'ailleurs plaint que le réalisateur ne lui laisse jamais assez de temps pour composer quelque chose de sur mesure. Il avait même menacé de plus jamais travailler avec lui. Et donc l'erreur a été somptueusement réparée en 2016 avec le film « Les huit salopards ». La BO du film remporte un Oscar et parvient à nous plonger sans concession. Je vous préviens, dans l'atmosphère glaçante du film. Et je vous laisse constater ça tout de suite par vous-même.

Ouf, terrifiant. Tout comme ce huis clos pour lequel il faut avoir le cœur bien accroché. L'orchestration symphonique de ce morceau fait écho à tous les genres présents dans le film. Western, aventure, thriller et horreur. C'est une œuvre magistrale hein, que j'écouterai pas tous les jours à la maison, mais qui vaut quand même la peine d'être mise à l'honneur dans cette émission. J'espère d'ailleurs que vous me pardonnerez d'avoir coupé ce morceau qui dure 7 minutes 30 à la base, mais je voulais quand même pouvoir le mettre dans la playlist du jour. On arrive au bout de ce bazar asique spécial musique de film. J'ai bien aimé ce thème, j'ai trouvé que c'était un chouette support pour toucher à plein de styles différents, pour écouter du très connu, mettre en avant aussi des compositions plus confidentielles. Et pour le dernier morceau, on reste dans le très très très connu, avec une dernière ref à Tarantino. Chacun de ces films est toujours une fête pour moi, c'est comme la promesse d'un grand spectacle, d'une immersion totale dans un ailleurs. Et ça a été vraiment le cas avec les 2h45 du fabuleux Django Unchained et ce morceau interprété par Anthony Hamilton et Elena Boynton, un morceau d'anthologie qu'on écoute tout de suite.

se quitte sur ce pur concentré de vie et de puissance, le morceau Freedom qui illumine le film Django Unchained de Quentin Tarantino. 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
2: Bonjour à toutes, bonjour à tous et bienvenue dans cet agenda du jeudi 30 juillet. Vous êtes sur Radio Alto. Aujourd'hui, jeudi découverte à Aion Margeria 1000, avec cette semaine une séance de planétarium. Cette activité est à 10 euros par adulte et 5 euros par enfant et sur réservation auprès d'Aion Margeria événement. Aujourd'hui, à 11h et 18h, ce sont les passerelles scientifiques à la maison faune-flore d'école. Des rencontres thématiques animées par des scientifiques avec deux créneaux d'1h30 qui vous sont proposés, le premier à 11h et le deuxième à 18h. Et ce jeudi, ce sont les algues avec Agnès Sherman. Les algues ont des pouvoirs extraordinaires. La croissance ultra rapide des algues vertes est bien connue, surtout pour les ennuis qu'elles nous causent. Mais les algues, c'est tout un monde méconnu de beauté, de forme, de couleur, d'usage traditionnel et contemporain qu'il vous invite à explorer. Ce soir, dans le cadre du festival Musique et Nature, concert à 20h30 à l'église de Doucy en Bauges pour un voyage en Méditerranée avec piano et violoncelle. Ce concert est en partenariat avec la fondation Facim. Il est précédé d'une flânerie dans le village de la Compote en compagnie d'un guide à 17h30. Il y aura également une dégustation et vente de rissoles à 18h30 à Doucy. Attention, la visite guidée est sur réservation obligatoire. Et pour trouver toutes les informations, ça se passe sur le site www.musiquetnature.fr. Ce soir, ce sont les jeudis rugissants de la lanterne. Et cette semaine, c'est un atelier d'écriture à partir de 10 ans, de 18h à 19h. Il sera suivi à 19h30 d'un spectacle de slam et poésie, L'errance est humaine de Mojo. Possibilité de manger sur place, participation au chapeau. Ce soir, live Sunset au Mont-Revard à 20h30. Une pop solaire, libre et incarnée, mêlant groove électro, mélodie lumineuse et textes évocateurs. Cet événement est gratuit. Vendredi, apéro musique au cercle équestre Volteface à la Fécla de 18h à 20h. Accès libre et concert au chapeau. Vous trouverez petite restauration et buvette sur place. Concert d'été du vendredi à la brasserie du maire La Puy Gros. Ouverture du bar à 18h, concert vers 20h avec cette semaine le groupe Nevermind. Vendredi, Cinébus à Cusy à 21h avec la projection du film L'objet du délit. Dimanche, c'est la fête du village d'Arit organisée par le comité des fêtes à partir de 11h. Vous trouverez des stands, des spectacles, un show de VTT trial, de la danse country et des concerts à partir de 18h30, suivi d'un grand bal à 21h. Deux courses pédestres seront également proposées à 9h et 10h30 pour les enfants, ainsi qu'un concours de pétanque à 13h30. Buvette et restauration sur place. Dimanche, c'est le 36e concours de bûcheron à Aion Margeria 1000. Une journée au grand air, rythmée par des épreuves de rapidité à la hache et au passe-partout. Une trentaine de bûcherons professionnels s'affronteront dans diverses épreuves à partir de 14h. Vous trouverez également un marché, des jeux et des animations à partir de 10h et de quoi vous restaurer sur place. Plus d'informations auprès d'Aion Margeria événement. À la fin de l'été, du 28 août au 3 septembre, la marche des partisans revient. Cette initiative fait la jonction de différentes envies. Celle de se balader en montagne, de faire du sport ensemble, et celle de parler de la situation locale comme mondiale et des systèmes politiques. Ils invitent tous les jeunes de la région à se joindre à eux pour se rencontrer, marcher ensemble et enrichir les discussions. Pour participer ou avoir des informations, envoyez un mail à partisanwalk@systemli.org avant le 15 août. Le festival Musique et Nature se produit également hors du cœur des Bauges. Dimanche, voyage à Venise avec violon et clavecin. Partez à la découverte de la musique vénitienne en l'église de Montmain à 20h30. Toute la programmation et la billetterie se trouvent sur www.musiquetnature.fr. Le festival La Friche des Rails revient du 28 juillet au 20 août à Annecy avec une nouvelle programmation estivale. Chaque mardi et jeudi, artistes et associations locales investiront La Friche des Rails avec des ateliers, des scènes ouvertes et des DJ sets. Et jeudi, on part sur une soirée électro à partir de 17h30 et jusqu'au bout de la nuit. La programmation complète d'Alto est disponible sur notre site internet à la rubrique Grille des programmes. C'est également là que vous aurez accès à toutes les émissions d'Alto en podcast ainsi qu'aux horaires de passage sur la FM puisque nous sommes passés en grille d'été depuis début juillet et ce jusqu'à début septembre. C'est la fin de cet agenda. 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
1: Donc moi je suis Cassandra, je suis animatrice à Hayon Margeria Événements. Donc c'est une association qui propose des animations sur Hayon Margeria, la destination. Donc la station et puis Hayon Jeune.
2: Et là, on va voir ensemble la programmation de l'été, parce que tous les ans, Hayon Margeria Événements propose un programme d'animation. Alors j'imagine pour les touristes et pour les habitants des Bauges.
1: Complètement, oui.
2: Et est-ce que tu peux nous dire un peu ce qu'on va pouvoir retrouver semaine après semaine ?
1: Alors, toutes les semaines, vous aurez donc le lundi un accueil gourmand, donc un pot d'accueil pour souhaiter la bienvenue aux touristes. Le mardi, une enquête mystère sur le Sentier des Étoiles, donc c'est un espèce de jeu de piste pour animer le Sentier des Étoiles, un sentier à Hayon Margeria qui est assez intéressant pour ce qu'il a été créé. Le mercredi, la fabrique à cerfs-volants, donc création de cerfs-volants, un succès l'an dernier, donc on recommence. Le jeudi matin, vous aurez les Colympiades, donc c'est les Olympiades un peu remixées sur le thème Koh-Lanta pour cette année. Et les jeudis soirs, donc les jeudis découvertes, c'est la petite nouveauté de cet été. Donc l'idée, c'est de proposer quasiment chaque jeudi soir un atelier un peu différent. Donc vous auriez atelier nichoir à oiseaux, à la découverte des champignons, du planétarium, des balades comptées, enfin un peu de tout comme ça, les jeudis soirs de l'été.
2: Et alors pour tous ces événements récurrents, est-ce que les inscriptions sont nécessaires ?
1: Ça dépend des animations, donc vraiment sur le site tout est inscrit, donc c'est assez simple à retrouver. Oui ça dépend, n'hésitez pas à nous appeler si jamais vous avez le moindre doute, on répond toujours au téléphone, donc de ce côté-là aucun problème.
2: Et est-ce qu'il y a certaines de ces animations qui sont adaptées aux familles ou aux enfants ?
1: Complètement. Quasiment toutes sont pensées pour être adaptées aux familles et aux plus jeunes. Même les ateliers du jeudi soir sont complètement possibles pour quasiment tous les âges.
2: Donc ça va être récurrent sur les semaines de l'été. Ça commence quand ?
1: Ça commence la semaine du 6 juillet et jusqu'à la semaine du 30. Donc vraiment tout juillet-août.
2: Et alors, au-delà de ces animations qui vont être récurrentes et qui déjà proposent pas mal de sorties ou de possibilités pour les familles, j'imagine qu'il y a des événements un peu phares aussi qui vont rythmer l'été.
1: Donc oui, complètement. La saison commence avec les événements le lundi 13 juillet. Donc avec un marché de producteurs, un repas dès 19h30 et un esprit festif 13 juillet, donc bal, feu d'artifice, voilà, pour le 13 juillet. Ce qui est assez marquant cette année aussi à Hayon Jeune, c'est qu'il y a le passage du Tour de France. Donc on animera le mercredi 22 juillet des petits stands. Il y aura à boire, à manger, puis quelques stands d'exposants qui pourront vous présenter quelques activités. Donc ça peut être assez sympa. Le 25 juillet, donc c'est un mercredi, vous avez Astro Hayon, donc sur le thème Cap sur les éclipses. Donc plusieurs petits ateliers qui s'enchaînent, destinés surtout aux enfants dans l'après-midi, sur les éclipses solaires et lunaires. Puis, au fil de la journée, des animations également pour les adultes, avec des spécialistes dans ce domaine. Et en fin de journée, planétarium, puis observation du ciel et des étoiles. Donc voilà pour le 25 juillet. Le 2 août, vous avez le fameux concours de bûcherons d'Hayon Margeria. Donc c'est une grande compétition, voilà, où plein de bûcherons s'affrontent. Vous avez également plein d'animations toute la journée pour les enfants, les parents, pour faire du passe-partout par exemple. Donc c'est une scie avec quelqu'un de chaque côté où vous pouvez vous affronter. Vous aurez un marché d'exposants, vous aurez plein de choses comme ça. Enfin vraiment une chouette soirée, enfin une chouette journée pardon pour le 2 juillet. S'enchaîne également le samedi 15 août les arts en fête. Donc là, toute l'après-midi, vous baladez dans la station avec plusieurs compagnies à différents endroits. Un programme est établi, mais après, vous pouvez vous sentir libre d'aller là où ça vous intéresse spécialement. Puis, soirée quiz et repas le soir, donc voilà, avec un petit concert. Donc, quelque chose dans l'esprit art de rue. Et la fameuse foire du 13 septembre qui clôt notre saison d'été avec donc la foire d'Hayon Jeune, des grandes marmites en fonte qui cuisent, un énorme marché et puis le pot-au-feu, voilà le repas de la foire.
2: Donc ça fait encore une très belle saison d'été.
1: Oui, complètement.
2: Pour les personnes qui souhaiteraient avoir soit le programme détaillé, soit savoir si c'est adapté, comment est-ce qu'on fait pour vous joindre ou vous rencontrer ?
1: On a un numéro de téléphone, le 06 38 52 22 38, pour nous contacter. On est également disponible par mail à animation@lesaillons.com ou sinon, simplement, vous pouvez également retrouver beaucoup de brochures dans les Bauges, principalement, chez plein de commerçants et de prestataires et sur le site web aussi de Chambéry-Montagne où toutes les animations des Aillons sont référencées.
2: Et alors, quand on parle des Aillons, la plupart des animations, qu'elles soient récurrentes ou ponctuelles, elles vont avoir lieu plutôt où ?
1: Alors, c'est à deux endroits. Donc, ce sera surtout à Val d'Aillon. Donc, c'est Aillon Margergamil, anciennement. Donc, la station. Et plusieurs événements ont aussi lieu à Aillon le Jeune, donc le village.
2: Ok. Donc là, si on gravite autour des Aillons, on pourra en tout cas retrouver ces animations-là.
1: Exactement, c'est complètement ça.
2: Et est-ce que vous avez des locaux ou des bureaux dans lesquels on peut vous rencontrer ?
1: On sera beaucoup sur le centre d'accueil donc de Val d'Aillon pendant l'été, notamment pendant toutes les animations. Donc si jamais vous avez des questions ou quoi, n'hésitez pas, on y sera au moins une fois par jour au centre d'accueil.
2: Merci infiniment, Cassandra, pour
1: ce grand plaisir.
2: Et bel été.
1: Merci beaucoup à vous aussi.
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0: Tout a commencé il y a 2 jours. On apprend que Jean-Luc Mélenchon est à Avignon. Alors, on lui propose de passer nous voir. Il accepte immédiatement, mais à une condition. Ne pas venir simplement répondre à quelques questions, mais prendre le temps d'une vraie discussion. On décide donc de monter une émission spécialement pour l'occasion. Un hors-série, un numéro zéro. Au cloître Saint-Louis, on installe le plateau, on prépare l'émission au pas de course. Et quelques heures plus tard, nous voilà en direct et en public pour 1 heure d'antenne. Pendant cette émission, on va parler avec lui de colère, de désaccord, de confiance, de lutte, d'amour, de ce qui nous décourage, mais aussi de ce qui peut encore nous donner envie d'agir. On va essayer de comprendre comment continuer à se parler dans une société traversée par les divisions. Comment retrouver prise sur le cours des choses et surtout, par où commencer pour rouvrir des possibles et transformer ce qui ne peut plus durer. Bienvenue dans « À la jeunesse, les micros ». On a appelé ce numéro zéro « Par où commencer ». C'est avec Jean-Luc Mélenchon. Et pour nous, c'est la toute première émission de notre vie.
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16: Bonjour, monsieur Mélenchon.
17: Bonjour, bonjour.
16: C'est super de vous avoir avec nous aujourd'hui.
17: Il n'y a pas de quoi. Les nouveaux médias, ça me parle.
16: C'est trop cool. Ben, pour vous faire une petite présentation, ici on est 10 jeunes venant d'un peu partout. D'Aulnay-sous-Bois, d'Annecy, d'Avignon, de Barbantane, de Malakoff, de Noisy-le-Sec et de Paris. Et on travaille avec Making Waves. Making Waves, c'est une ONG qui fait des séries audio, des podcasts, des émissions radio en France et à l'étranger.
17: Et qui n'a aucun rapport avec la CIA.
16: Pas que je sache. Pas que je sache.
17: Comme pour savoir.
16: Du coup, je vais laisser la parole à Héloïse qui va vous poser la toute première question de notre toute première émission.
17: Ah, très bien.
16: Héloïse, à toi de jouer.
18: Déjà, bonjour Monsieur Mélenchon.
17: Bonjour Madame.
18: Donc pour commencer avec la première question, après toutes ces années en politique, où vous avez participé à plein de débats avec des opposants politiques de tous bords, notre question c'est, est-ce que vous pensez qu'on peut encore se parler sans se haïr?
17: Ça dépend de qui. Non, bon, je comprends, se parler, ça présuppose pas qu'il y ait eu un conflit. Est-ce qu'on peut se parler sans se haïr? Ben, faut espérer quand même. Est-ce qu'on peut échanger sans se comprendre? Ça, oui, c'est plus fréquent. Et à partir du moment où on se comprend pas, on entre dans une zone. Cet inconnu va être, il va y avoir des mots pour le nommer. Et ce qu'on n'a pas compris, on va dire que c'est parce qu'on n'est pas d'accord, ou bien qu'on n'a pas compris. Donc, est-ce qu'on peut se parler sans se haïr? Ça, je vois pas bien où est la difficulté. Si c'est « est-ce qu'on peut ne pas se haïr », c'est absurde, c'est pas vrai. Ça fait partie des sentiments humains, de base, et ça m'amène à l'idée de la conflictualité aussi. Est-ce qu'il y a un monde dans lequel il n'y a pas de conflit? Ben non, s'il y en a un, c'est la mort. Et encore, il y a une dispute entre les vers pour vous bouffer. Pardon si je viens sur ce thème, parce que c'est avec ça qu'on m'a le plus pris la tête ces temps derniers. Toutes sortes de petits professeurs, je sais tout, qui prenaient un air très important pour dire « Oui, Mélenchon, on va mettre du conflit partout. » Et en réalité, c'est que le conflit, il est partout. Et sur le plan philosophique, on peut même dire que il y a une phrase de Démocrite, donc ça nous renvoie au 5e siècle avant notre ère, où il dit « Le conflit ou la lutte, je ne sais plus quel mot il a choisi, est la mère du futur. » Ça veut dire que le mouvement de la réalité, de nos rapports humains, procède de quelque chose qu'on va nommer le conflit. On n'est pas pareil, on doit ajuster, des fois ça ne s'ajuste pas, et c'est la conflictualité qui va créer la réalité. Nous-mêmes, comme en tant qu'individus, nous prenons conscience de nous-mêmes, paraît-il, hein, là je ne suis pas formel, précisément par un conflit ou une différence qui apparaît tout de suite, moi et non moi, ce qui est moi et ce qui est pas moi. Et on va commencer à construire une pensée, se ressentir soi-même. Bon, j'ai été tiré ça un peu par les cheveux, je vais prendre plus simple ou plus constant. Il n'y a pas de conscience de soi si on n'est pas capable de se distinguer de l'autre. Et donc, de percevoir quoi ? Ce qui est évident, c'est qu'on est les mêmes, on est semblables, on n'est pas identiques, donc c'est la différence qu'on va percevoir. Et autour d'elle, on va construire de l'identité, du rapport. Bon. Pour sortir de l'évidence, il faut penser, et pour penser, il faut commencer par nier l'évidence. C'est-à-dire pas l'accepter comme ce que je vois, ce n'est pas absolument ce qui est. Il y a quelque chose d'autre derrière, il y a quelqu'un en face de moi, bon, c'est une personne, c'est de plus en plus confus, mon affaire. Bon, mais tout le monde comprend. Et moi, j'ai posé ce... Notamment pour la conscience politique, il n'y a pas de conscience politique, en tout cas de gauche, ou de conscience insoumise. Hein. L'insoumission, c'est un concept fondamental pour nous. Ça veut dire ne pas accepter l'ordre des choses tel qu'il est. Il faut croire que le mot a particulièrement touché juste, parce que c'est la première fois qu'en moins de 10 ans, un adjectif qui concerne une manière d'être décrit en même temps une appartenance politique. Donc je n'ai pas honte de dire qu'elle peut souvent être confuse, parce que qu'est-ce que c'est au juste, être insoumis à quoi, à quand ? En tout cas, refuser l'ordre des choses, refuser l'évidence. Et par-dessus tout, pour quelqu'un, comme c'est mon cas qui est de gauche, il n'y a pas d'émancipation sans insoumission, et il n'y a pas d'insoumission sans prise de conscience du conflit. C'est pas parce que c'est toi, c'est pas parce que t'as une plus grande gueule que moi, c'est pas parce que t'es plus riche, c'est pas parce que tu vas me dire ce que je dois faire. Et en tout cas, tu vas peut-être me le dire, mais c'est moi qui vais décider si je le fais ou non. Donc, l'insoumission a à voir avec l'entrée dans le réel, dans lequel on va essayer de s'émanciper des apparences, des dominations, de genre, de tout ce que vous voulez, de toutes les dominations, et d'autres vont nous ramener dans l'autre sens à nous-mêmes, à tout ce qui, en nous, nous domine ou nous conduit à faire des choses sans que vraiment on les décide, mais on les fait par habitude, par routine, par inclinaison, sans y avoir pensé. Donc l'insoumission est une espèce de feu sacré qui est là, qui brûle, qui est une technique mentale, qui est un... D'ailleurs, dans le mythe initial de l'humanisme, beaucoup de gens confondent humanisme et humanitaire. Moi, ça me rend toujours malade d'entendre ça, parce que ça n'a rien à voir. L'humanisme, c'est un ensemble de pensées. On a mis un mot dessus au 19e siècle. Avant, on ne parlait même pas d'humanisme. On traitait les gens comme ça de libertins. Mais ça n'avait rien à voir avec leurs mœurs, hein. C'était des gens de liberté, qui se réclamaient de la liberté, qui pensaient que la liberté était la première, des vertus auxquelles ils pouvaient aspirer, parce que c'est dans la liberté que tu décides toi-même ta construction et le reste. Donc, dans le mythe fondateur, on dit, ah ben, alors, il y a deux personnages. Il y a Épiméthée, c'est l'insouciant en grec, il paraît que ça veut dire ça. Moi, j'ai pas étudié le grec, mais je le crois sur parole. C'est l'insouciant. Alors, à chaque fois qu'il passait une bestiole, les dieux lui avaient dit, il faut leur donner quelque chose. Alors, bon, celui-là des griffes, l'autre, je sais pas quoi, bon. Puis à la fin, il reste plus rien, parce qu'il y arrive l'être humain, qui est un singe nu, quoi, en quelque sorte. Et comme il sait pas quoi lui donner, il va lui donner l'intelligence, et arrive Prométhée, pardon. C'est Prométhée qui vient, qui la lui donne, et qui lui donne le feu. Le feu, c'est la technique, c'est tout ça. Voilà comment, moi, je lis l'idée de la conflictualité, de la prise de conscience, et dans le domaine des relations sociales, et dans le domaine de la conscience de classe. Il n'y a pas de conscience de classe sans le conflit. Si tu comprends pas que tu es en train de te faire exploiter, eh ben, très bien, mais tu restes enfermé dans la réalité où tu es un exploité.
1: Après, c'est pas forcément parce qu'il y a un conflit qu'il y a de la haine ou que le conflit est mauvais.
17: Mais ouais, non, bien sûr. Bien sûr, au contraire, ça peut être... Le conflit t'est clair et toi te rends meilleur, parce qu'à partir du moment où tu y vois plus clair, tu vas être moins brutal, moins objet de tes passions, bien sûr. Mais, alors, vous faites bien de le dire, parce que j'ai peut-être surréagi à l'idée que c'était une idée négative. Le conflit, parce que la haine. Moi, je crois le contraire, en effet. Et voyez-vous, vous verrez, vous aurez l'occasion d'y passer, là, je vais faire le vieux sage. C'est un des bonheurs constants de l'existence, mais je m'en suis rendu compte tard. Hein. La chose qui continue de vous éclairer tout le temps de l'intérieur, qui vous donne du goût, qui est... Vous vous rappelez, quand vous êtes entré en 6e, quand vous avez expliqué comment les têtards sortaient des œufs, hein, pendant 8 jours, vous avez parlé que de ça. Eh bien, c'est d'apprendre. Et moi, ça me fait toujours le même effet. Quand quelque chose est bousculé, que j'ai l'impression que je découvre, ça me met toujours dans le même état de joie. Et quand je comprends rien, bon, ça m'afflige.
1: Vous pensez qu'on apprend dans le conflit ?
17: Ah ben, il y a intérêt. Il vaut mieux. Oui, oui, par la force des choses. Qu'on n'apprendra pas en restant inerte ou en acceptant l'évidence. Maintenant, moi, je vois l'évidence comme une forme de cécité. Même si l'évidence de la présence de cette personne est confirmée par son existence réelle, mais est-ce que vraiment je vois qui est là ? Non. Hein ? Donc, l'évidence restera pour moi une forme de cécité. Les choses sont toujours en deux aspects, ou en trois. Et ce mécanisme de déconstruction va nous permettre d'entrer dans la réalité avec... avec plus décontracté, quoi, que si on est affolé, effrayé par la différence, la chose qu'on n'a pas compris, elle vrai. Voilà. Et ça dure moins d'un quart d'heure.
2: Et justement, on a souligné le fait qu'un conflit, c'est pas forcément négatif, mais est-ce que vous pensez que la haine dans nos conflits, c'est un outil politique qui est utilisé pour nous diviser, pour mieux pouvoir dominer la population ?
17: Ah ben, ça c'est clair. D'abord, on peut parler de la haine. La haine est forcément un aveuglement. Puisque la haine va te pousser à classer la personne avec qui tu as un désaccord ou que tu n'aimes pas, à le mettre dans une case, que je ne peux pas en entendre parler, etc. Et des fois, c'est juste de le faire. Parce qu'il y a en effet des points de vue répugnants, des comportements inacceptables et ignobles, et ceux qui s'en rendent coupables, on n'est pas obligé de leur pardonner ni de les aimer. Le pardon, c'est encore une question compliquée. Hein, très compliqué. Mais enfin, restons sur ce que vous dites. Donc, la haine va être quelque chose de négatif. Et après, c'était quoi la suite de la question ?
2: Est-ce que c'est un outil politique utilisé pour mieux contrôler la population
17: avec
2: en nous divisant ?
17: Avec certitude. Alors là, bon, je vais vous faire le caté de l'homme de gauche et collectiviste. Hein. Donc, moi, je ne vais pas me cacher, tout le monde sait qui je suis. Hein. Si les dominants sont peu nombreux par la force des choses, pour pouvoir accumuler, on ne partage pas. Par définition, on prend tout et s'il reste quelque chose, qui se débrouille avec les autres. Donc, le mécanisme de protection de leur domination, c'est de la rendre légitime. Pourquoi c'est moi qui commande ? Parce que c'est évident, non ? Bon, d'abord, là, je pourrais dire, je suis un homme, c'est l'homme qui commande. En plus, je suis blanc. Donc, quand même, c'est les blancs qui commandent, tout le monde sait ça. Et puis, et ainsi de suite. Il faut que j'arrive à faire avaler ça comme des évidences. Et à partir du moment où les évidences sont avalées, ça y est, t'es domestiqué. Et tu crois que ces apparences qui n'ont rien à voir les unes avec les autres et rien à voir avec le sujet sont des vérités qui s'imposent à nous. Et en particulier, le mécanisme... tout le mécanisme de la domination, c'est toujours un suprémacisme. Hein. Moi, j'ai trouvé que ce mot était plus utile que les autres parce qu'on s'engueulait entre nous. Pour nommer nos adversaires d'extrême droite, est-ce qu'on disait nazi ? Alors il y avait toujours quelqu'un parmi nous pour dire ah non le nazisme c'est un peu plus compliqué, c'est ceci cela. Non c'est un fasciste. Non attends fasciste. Bref et à chaque fois les copains avaient raison. Le mot ne désignait pas correctement ce que nous voulions désigner. Et c'est comme ça que on a emprunté le mot suprémaciste parce qu'il y en avait dans le gouvernement de Netanyahou et comme ce sont des gens d'extrême droite. On comprend mieux le mécanisme, c'est affirmer que la domination est légitime. Et à partir de là, on voit comment le suprémacisme, c'est en tout, toutes les parties se lient. Alors, les hommes dominent les femmes, les êtres humains dominent la nature, et ainsi de suite. Mais c'est la valeur cardinale est la domination et l'ordre qu'elle établit. Pourquoi ? Parce que les sociétés humaines nécessairement doivent s'organiser, mais toute organisation ne signifie pas un rapport de domination. Pourtant, on a quand même vite compris que les êtres humains, c'est comme les bandes de singes. Au-delà de 25, il n'y en a pas. Alors, il paraît que les êtres humains, ça peut tenir jusqu'à 100, ils restent groupés, puis après, bon, ça commence à... Et je vous jure, c'est vrai. Parce que j'ai pu observer une fois où j'étais en Guyane, en Amazonie, un bout d'une tribu qui s'était séparée du reste de la tribu. Alors moi, je dis, ah, super, je vais arriver à comprendre. Et j'ai dit, je vais aller leur poser la question. On m'a dit, fais pas ça, ça se fait pas. C'est vulgaire, c'est grossier, on pose pas des questions comme ça, c'est intime, pourquoi tu te fâches avec les autres ? Bref, on m'a dit de pas le faire. Mais j'ai compris le mécanisme. Et c'était pas un mécanisme de domination. C'était la difficulté qu'ils avaient à vivre ensemble, et ils sentaient que ça allait mal tourner. Donc il y a deux caractéristiques tout le temps. Nous sommes poussés à nous reconstituer en petits groupes, sans doute, parce que c'est en petits groupes que nous prenons le plus facilement des décisions. Mais deuxièmement, les collectifs humains ne fonctionnent qu'avec un pouvoir imaginaire qui les regroupe. Alors, bon, j'avais lu le mot « pouvoir imaginaire » dans un bouquin d'Hariri, et j'ai trouvé que ça répondait bien, ça décrivait bien ce que ça dit, pourquoi nous avons besoin de ça. Et au fond, tout ordre politique est un pouvoir imaginaire, parce qu'il repose sur des valeurs qui sont censées nous dominer, ce qui est vrai. Par exemple, moi je considère que la coopération, c'est une forme supérieure de comportement humain. Bon, d'autres te disent, non mais ça va pas, non, c'est pas ça, la forme supérieure, c'est la compétition, parce que ça nous rend meilleurs, flexibles, agiles, je sais pas quoi, bon, tous ces trucs, quoi. Mais l'un l'autre, on va avoir à un moment ou à un autre, comme ça, on va se référer à quelque chose. Et pour pas amener un sujet qui pourrait être délicat entre nous tous ici, compte tenu de la variété de nos opinions sur le sujet, mais souvent, ça procède de la religion. Et ce que souvent la religion a de positif, c'est qu'elle enseigne le fait que les êtres humains sont semblables, qu'ils ont une même origine. Et en ce sens, je dis ça, moi qui étais un bouffeur de curé professionnel pendant toute ma jeunesse, bon, vous voyez, je suis capable de faire la part des choses à ce moment de ce que j'ai vu et observé. Mais le pouvoir de se rassembler, nous par exemple, on est rassemblés sur des idées. Il y a un instant, je vous ai dit, l'insoumission, c'est une valeur... Je suis sûr que beaucoup d'entre vous seraient d'accord avec moi. On se met ensemble, on commence à discuter. Au bout de 5 minutes, on va faire un texte. Tu vois, bon.
3: C'est pas parce qu'on n'est pas d'accord qu'on est obligé de se taper dessus non plus. C'est ça qui est intéressant, je pense, avec le débat.
17: Si. Des fois, si, il faut se taper dessus. Je vais vous donner un exemple. Pinochet a fait un putsch. Bon, il n'y a qu'une chose à faire, c'est lui tirer dessus et essayer de le tuer. Parce que lui, si tu le fais pas toi, lui va le faire. Alors, c'est pas un bon raisonnement, quand même. C'est pour vous dire, si, il faut pas avoir... La violence, on va faire tout ce qu'on peut pour la repousser, parce que la violence, c'est l'échec. Si au lieu de lui répondre, j'ai mis une gifle, clairement, on peut plus appeler ça une discussion, et on peut dire on est en état d'échec. Mais dans le combat politique, pardon, ce qui est en cause, c'est des masses humaines considérables, et des fois, le pouvoir des dominants s'impose de force. Quand à Sainte-Soline, on te tire sur les gens qui sont là, plus d'une grenade par tête de pipe, et que vous avez des imbéciles en uniforme, à qui ça a l'air de faire plaisir d'éborgner les gens, j'aimerais être capable de me dire « Ah, mais ça m'est égal, vas-y, tire-moi dessus, là j'ai un œil, là j'en ai un deuxième. » Tu vois, non. Il y a des moments où, en effet, il faut passer à l'acte. Une fois, je vous dis ça parce qu'une fois, il y avait un gars qui croyait me piéger, était tombé sur mon thème. Et alors, il sort un bouquin de Giono, c'est un type qui met des... Ça s'appelle l'homme, je crois qu'il plantait des arbres ou un truc comme ça. C'est ça, hein? Bon. Alors, c'est formidable, parce qu'il a fait quelque chose qui dure, c'est la forêt. Je dis, pardon, mais le mec, il écrit ça quand? Il écrit ça, on est en pleine guerre, on est envahi par les nazis, tu vas planter une forêt? Il y a des nazis, toi, tu plantes une forêt? Non, ils t'ont envahi, c'est chez nous, on prend un fusil, on va leur tirer dessus. Il n'y a rien d'autre à faire. On va pas aller à leur rencontre, leur dire, ah les gars, c'est une erreur. Donc, je vous dis tout ça pour... mettre la violence à sa place. Si je tenais un discours de non-violence absolue, je suis devenu non-violent, qui n'a pas l'air d'être dans ma nature, mais je le suis devenu. Mais je sais que la non-violence est un effort et que la violence est dans la réalité de nos rapports sociaux. Et qu'on peut pas, on doit évidemment, si on veut dire sur un plan religieux ou intime, dire il faut arriver à dominer toutes les violences, bien sûr, mais pas au point d'en avoir peur, pas au point d'avoir peur des autres. Parce que à un moment donné, il faut dominer cette peur et aller au bout de sa propre détermination. J'espère que mon discours soit bien compris, parce que là, avec des gens honnêtes, j'ai pas vu de micro ni de journaliste, donc la chance que tout le monde soit honnête est grande. Mais parce que sinon, je chope n'importe lequel de mes mots, hein, et puis ça dure des années. Tout à l'heure, j'ai discuté avec quelqu'un dans la rue, on parlait de la pièce là de Shakespeare. Alors bon, c'est pas la mienne, mais dans une des pièces de Shakespeare, il y a le bruit et la fureur. Et moi, j'ai cité Shakespeare parce que c'était un roman, en plus de Shakespeare, il y a un roman de Faulkner, et que pour moi, c'est un des plus grands romans du XXe siècle à bousculer la manière d'écrire. Alors, je me croyais malin, je dis, je suis le bruit et la fureur de mon époque. Je savais très bien ce que j'étais en train de faire. Parce que dans Shakespeare, le bruit est raconté par un idiot. Donc, je suis dans la position de l'idiot. Mais vous voyez, c'était déjà du troisième degré. Personne n'a rien compris à mon truc. Parce que le troisième degré, c'était « je comprends pas ce qui se passe, alors je suis dans le bruit et la fureur ». il faut faire le tri. Là. Bah, je me suis retrouvé collé le bruit à la fureur pendant 12 ans, tu t'imagines ? On continue à me dire, oui, Mélenchon. Et alors j'ai dit à tout le monde, je vous la raconte aussi, pour qu'il n'y en ait pas un dans ce pays qui la rate. Et un jour, à la télé, il y a un journaliste qui dit, ah, ce type est fou, en parlant de moi, hein, bien sûr, il veut être le bruit et le fureur. Ça vous situe notre époque. J'ai répondu à la question ou pas ?
2: Oui. Moi, j'avais juste une autre question.
17: Non, mais vas-y, si j'ai... Non, mais il faut me coincer,
2: ah non,
17: là.
2: Si, c'était
17: me
2: très
17: laissez
2: bien.
17: Pas aller, ça.
2: Si, si, c'était très bien. Bon. Vas-y, Léa.
4: J'avais juste une autre question. Avant d'arriver à la violence, comment est-ce qu'on peut parler avec quelqu'un qu'on haït pas forcément, mais dont les idées nous répugnent vraiment ou ça attise notre haine? Mais comment est-ce qu'on... Elle est où la limite où on parle plus avec eux et on continue encore à dialoguer avec eux?
17: Bah, si c'est une discussion, la limite, c'est ta propre capacité à t'y intéresser. Parce que bon, entendre quelqu'un rabâcher ses conneries pendant 2 heures et 3 heures, on ne fait rien changer, au bout d'un moment, bon, bah d'accord, tu fais ce que tu veux, mais moi, ah tiens, ça me revient, faut que j'aille manger une glace. Bon, voilà. Mais après, la limite, il y a aussi ce qu'il raconte. Parce que la première barrière à un certain nombre de choses, c'est nous-mêmes. Si vous laissez quelqu'un débiter ses âneries racistes comme si c'était un point de vue parmi d'autres, bon, bah, il y a le moment où tu rappelles que c'est un délit. Dans notre pays. Il y a le moment où tu dis, mais ce que tu dis, c'est insupportable, j'accepte pas. Et on va pas se parler longtemps si tu continues comme ça. On peut, la menace servirait à rien, je retire ça. Mais après, il en reste quoi? Ben, c'est le propre de la politique. La politique pour des gens non violents et pacifiques, il y a qu'un seul enjeu, c'est la conscience. Donc, tac, l'ennemi le sait, lui, parce qu'il passe son temps à ça, à bourrer le crâne, hein. Des gens pour leur faire faire des trucs qui correspondent à rien de leurs intérêts. Ni de leur propre bien-être. Mais nous, on n'a que ça. Donc on va jusqu'au bout faire confiance à la raison et donc argumenter. Et puis, ça ne sera pas notre unique registre. Les êtres humains ne sont pas seulement des êtres de raison, ils ne le sont d'ailleurs pas tant que ça, ni même seulement des êtres sociaux à qui tu vas aller expliquer « Ouah, t'as vu comment t'es payé, t'as vu ce que l'autre est rempli. » Bon, alors je te révèle ton exploitation, je te fais l'explication... comme un bon marxiste que je suis, et puis toi, tout d'un coup, t'as compris, et hop, la lumière se fait dans ton esprit, et tu deviens une militante révolutionnaire. Pas de bol, ça n'a jamais existé. Ça se passe jamais comme ça. Nous sommes tous le résultat de raisonnement et d'affects. Et nos affects passent par plein de choses. Le relationnel, le gestuel, le non-langagier, c'est les traits de notre visage, ce qu'on fait. Bon, ça, c'est la base. Et puis après, ben, il y a la musique, il y a... la poésie, il y a tout ce qui va amener quelqu'un à sortir du terrain. Parce que, supposons une discussion avec un raciste, c'est plus insupportable, mais il faut le sortir de son terrain. Donc si toi tu penses que, comme moi, que c'est même pas un point de vue, quoi, c'est une construction artificielle, c'est un aveuglement, c'est une... Bon, alors il faut voir comment on peut déstabiliser l'autre de ses certitudes. Mais le chemin par lequel sa déstabilisation va l'amener à un autre type de comportement... Ça peut être de la musique, ça peut être du théâtre, ça peut être d'autres modes d'expression mutuelle. Donc, à moi, je prône, je ne dis pas que j'en sois capable, la patience sans fin, et on recommence une fois, deux fois, trois fois, 10 fois. Alors bon, moi, je suis à ma 4e campagne présidentielle, mais j'ai l'impression que j'ai passé ma vie à faire des campagnes électorales de toutes les intensités, parce que j'aime les campagnes électorales.
1: Vous êtes quand même pas sûr, du coup.
17: Il paraît que nous, alors, on va montrer, quoi, quand même. Un mec qui a supporté 75 ans de capitalisme en luttant contre et en continuant à respecter les lois, je trouve que j'ai fait un effort. Pas toujours, parce que j'ai été condamné une fois pour rébellion. 7 500 €. C'est ma plus belle décoration. Je suis un rebelle officiel, mais j'ai dû payer, hein. Parce que là, c'est plus le parti qui paye, hein. C'est toi, et tu cours derrière pour être sûr que c'est toi qui as payé. Rébellion.
2: Et au-delà de l'aspect politique, sachant tout ce qui nous constitue en tant qu'être humain, donc tout ce qui est biais et tout ça, est-ce que parfois, on le remarque même entre nous dans la jeunesse ou beaucoup dans la jeunesse aussi, qu'on est de plus en plus politisé, sachant tout ce qu'on vit en ce moment, c'est quelque chose qui est normal, mais j'ai l'impression qu'on n'arrive pas justement à bien saisir
5: ce qu'est la politique, et est-ce que la politique, elle passerait pas en second plan dans peut-être dans le chemin de l'amour justement de l'autre, et est-ce que l'apprentissage, l'éducation, d'abord se connaître soi, se connaître les autres, ça passerait pas peut-être en premier plan avant vraiment d'être politisé ou voilà.
17: C'est une question qui est très pertinente. J'ai eu, moi, le privilège de vivre des moments différents de l'histoire de la jeunesse. D'abord, ça se voit pas, mais j'ai été jeune aussi, je me certifie. Et donc, c'est vrai que vous êtes plus politisé maintenant que dans les années 90. C'est en relation avec des grands événements avec lesquels je ne vais pas vous saouler, mais dans les années 90, l'idée de gauche, l'idée de lutte contre le capitalisme, tout ça avait été écrabouillé, effacé. Le capitalisme, ben, c'était l'état de nature, on n'allait pas faire des histoires plus longtemps, fallait s'arranger avec ça. Au fond, on voulait une phrase que je vous le dis comme ça, hein, en secret, parce qu'elle n'est pas réfléchie. L'égalité des chances. C'est une connerie. Comment l'égalité des chances? Tu vas, t'achètes un billet du loto, t'es à égalité des chances. C'est pas ça que je demande, moi. C'est l'égalité des droits. Qu'est-ce que c'est que cette histoire d'égalité des chances? Commence par me donner l'égalité des droits, tu vas voir si j'aurai pas ma chance. Par contre, si j'ai pas égalité des droits, la possibilité que j'arrive à tirer mon épingle du jeu passe par des choses pas acceptables. Tricher, truander, écrabouiller les autres, leur passer sur le corps et couper. Alors, par rapport à la question que vous avez soulevée il y a un instant, oui, vous êtes plus politisé que dans les années 90, où il y avait une évidence du mode de production, du mode d'organisation de la société, et il y avait l'idée qu'on devait corriger les excès. Chacun venait avec sa petite trousse et son sparadrap pour penser les plaies. Naturellement, un truc pareil ne marche pas. Et on est entré à je sais pas quand, dans les années 2000, tout d'un coup, la masse de la jeunesse s'est repolitisée. De toute façon, vous n'avez pas le choix, parce que c'est certainement la génération la plus incroyable qui a eu à répondre à des choses les plus incroyables en même temps, tout en même temps. Et la première de vivre dans un monde dont vous n'êtes pas sûr qu'il sera encore là dans 20 ans ou dans 30 ans. Avec, vous entrez dans une ère absolue d'incertitude. Tu sais même pas s'il va faire beau cet été ou si on va se cailler. Parce que là, il paraît qu'on va suffoquer de chaud, mais je me rappelle d'il y a 3 mois de juillet, on grelottait, en tout cas à Paris. Donc l'ère de l'incertitude climatique a explosé les repères, parce que nous sommes des animaux au point de départ. Faut jamais oublier ça. La position qu'a la Terre autour du Soleil, ça fait des saisons, et nous, on est impliqués dedans, même si on ne le sait pas. Notre corps va avec ça. Donc vous êtes dans un tel état d'incertitude sur le futur que vous devez tout inventer, sans aucun repère fixe. Ça s'appelle de la politique, parce qu'il faut prendre des décisions. Et il va falloir prendre des décisions de plus en plus, dire même ceux qui veulent pas, ils seront obligés. Parce que on va se battre pour la flotte. Donc il va bien falloir organiser, avoir des règles pour régler les conflits d'usage. Il suffira pas de faire du Sainte-Soline toutes les semaines en tirant sur tout le monde pour régler le problème. Alors c'est qu'on sera passé dans une autre société. Je prends cet exemple, c'est le truc de base. Ensuite, il y a des choses qu'il va falloir aussi arrêter. Peut-être que dans vos projets sur le futur, c'est pas prévu que vous ayez le diabète. Mais vous apercevez qu'autour de vous, il y a plein de gens qui l'ont. Vous dites, c'est pas normal ce truc-là. Donc de quoi ça dépend? Ça dépend de certaines décisions politiques. Je pourrais prendre d'autres questions qui sont plus fondamentales et qu'on n'a jamais eu à connaître dans les générations précédentes. En tout cas, dans la mienne, ça se voyait pas. L'infertilité. Non mais, vous êtes maintenant habitué, parce que tout le monde connaît un couple de copains qui a du mal à avoir des enfants. C'est fondamental, ça. C'est le béaba de la condition humaine. Et maintenant, on en est arrivé à 20% des couples. C'est énorme. Jamais on a eu un problème pareil à régler. Qu'est-ce qu'on fait? Ben, des fois, on n'en sait rien, tout simplement. Qu'est-ce qu'il faut faire? Par quel bout on prend le problème? J'ai essayé de vous citer que des choses qui se rapportent à notre vie en tant qu'espèce. J'ai donc essayé de le sortir purement du cadre politique, des relations politiques. Mais vous voyez bien qu'à un moment donné, on y arrive par la force des choses. Après, vous avez posé une question qui est contenue dedans et qui est plus compliquée. C'est, est-ce que le chemin le plus efficace dans la direction de l'amour des autres, c'est pas d'abord, alors on va mettre de côté se connaître soi-même, C'est pas d'abord tout ce type de relation avant les relations politiques. Quand j'avais 20 ans, j'aurais dit « Ah, sûrement pas, tout ça, c'est tout des illusions, tout ça ». Maintenant, j'ai eu des super copains de droite, qui étaient des gens magnifiques. Et j'ai eu des connards de copains de gauche, qui n'étaient plus mes copains, mais vraiment à vomir. Donc, je suis plus aussi sûr qu'avant que la politique nous trie dans tous les domaines de manière efficace. Dans plein de domaines, oui. Oui. J'ai pris l'exemple du racisme il y a un instant, mais ça peut être vrai pour n'importe quel autre type de suprémacisme. Oui, ça nous sépare. Mais dans la relation fondamentale d'être humain, il vous suffit de vous interroger vous-même. Bon, des fois, on en parle entre nous, on peut le dire. Il y en a peut-être là-dedans, ici, qui m'écoutent, qui font pas de politique, mais on s'est souvent posé la question. Est-ce que tu es de gauche, tu vis avec une fille qui est de droite, ou bien l'inverse? Est-ce que tu es de gauche et tu vis avec un mec de droite? Bon, alors, tout le monde commence par regarder au plafond, bon. Et puis, la conversation souvent tourne en rond, parce qu'en réalité, c'est pas une décision d'aimer. Alors, tu peux toujours y réfléchir tant que tu veux. Tu peux décider de ne plus aimer, parce que la relation va être toxique, et tu fais la liste et tu te dis « ça va pas, là, ça le fait pas si je continue comme ça ». Décider d'aimer, je pense que ça se fait tout seul, c'est bien la magie du truc. Mais peut-être que je suis encore trop romantique, mais il me reste un petit délai dans la vie d'ici à 130 ans pour réviser mon comportement dans le domaine. Donc je pense que votre question, elle est très forte, mais ne croyez pas un seul instant que vous arriverez à éviter la politique. Parce que vous pouvez vous rendre tel que vous n'ayez plus d'amour, ou plus de capacité à en avoir, ou parce que vous êtes pris un tel nombre de paires de baffes que ça vous est passé pour un moment, mais la politique, vous n'y échapperez pas. Parce qu'à tout moment, vous allez être dans des questions politiques. Ah, et mon logement, et mon ceci, et mon cela, et les autres. Des choses, des fois, que moi, franchement, je vous envie pas, quoi. Comment on fait, quoi? Je termine juste.
6: Il n'y a pas de souci.
17: Juste mon exemple. Moi, mes parents, je pense que vos parents, ils font pareil, hein. Si t'es à table, ils te disent, bon, laisse-en pour ton frère. Et ta sœur, elle a pas eu sa part. Bon. C'est-à-dire que le partage, l'idée de notre égalité en droit avec les autres, c'est très, ça fait partie de notre éducation. Après, tu commences à passer dans la rue, t'as des gens qui sont dans un état. Alors, tu peux pas t'en empêcher. Moi, j'ai connu les deux, c'est-à-dire une société qui, à l'époque, était très pauvre et qui, maintenant, est un million de fois moins, qui est mon pays natal, le Maroc. Et je suis arrivé en France, et la première chose qui nous frappait, c'est qu'il n'y avait pas de mendiants. Maintenant, c'est l'inverse. La dernière fois que je suis allé à Tanger, ce qui m'a frappé, c'est qu'il n'y avait ni mendiants ni gens qui couchaient dans la rue, alors que moi, j'habite vers la gare de l'Est, il y en a en bas de chez moi qui dorment dans la rue et qui sont, je le vois bien, dans un état. Et vous, je vous demande, je ne sais pas, vous finirez bien par avoir des gosses. Qu'est-ce que vous allez bien pouvoir leur raconter? Parce que ils vont vous dire, mais papa, maman, alors t'as dit que, qu'est-ce qu'on fait? Et toi, t'es là, bon, qu'est-ce que tu vas faire? T'en sais rien. Tu vas pas dire, bon, la dame ou le monsieur, bon, peut-être que tu vas faire quelque chose, donner des sous, mais ça va pas, tu vois bien que ça fait pas la maille. Alors, ça, c'est dur pour vous, parce que vous allez être continuellement confronté au pire de ce que le capitalisme arrive à vous faire faire. C'est-à-dire à vous éduquer à être indifférent aux autres. Alors que vous aurez passé votre vie, vos parents, vos enfants, vous aurez passé toute votre vie à faire le contraire. C'est-à-dire, attention, on peut pas être heureux dans un océan de malheur. Attention, on doit se préoccuper des autres. Non, tu dois pas laisser quelqu'un dans l'abandon. Et puis, le système, il vient et dit, mais qu'est-ce que t'en as à faire? Tu peux pas prendre tout le monde. Comme dit l'autre, on peut pas accueillir toute la misère du monde, hein. Faut être réaliste, les petits loups, hein. Bon. Non, mais, ça, c'est le réalisme ils appellent ça le réalisme, hein. Non, ça s'appelle la cruauté, ça s'appelle l'indifférence. Mais je suis pas capable de vous répondre, à ce qu'il faut faire. Et puis, là, il y a quelqu'un que j'aime beaucoup, et qui rentrait tard. Et il y a un gars, mais qui est pas là, quoi, qui est plus dans sa tête, qui était couché sur un banc. Il faisait une chaleur, mais à crever à Paris, c'est horrible. Il y en a bien, oui, mais il y en a ici qui vivent dans la banlieue, c'est pareil, hein. Donc on cuit, c'est en four, et tu vois quelqu'un qui est complètement paumé, qui est plus là. Et là, c'est ton devoir d'être humain. Bon, alors, il a fait des trucs et des machins, il y avait des gens super qui sont venus, et puis à un moment donné, il y avait une règle bizarre, on dit aux gens qui sont là, super, hein, le SAMU, tout ça, on leur dit, bon, là, faut l'emmener, quoi. Faut faire quelque chose. Faut un toubi. Et la fille du SAMU, vraiment une meuf en or, quoi. Et elle dit, on peut pas. Il faut le consentement. Le gars qui était là, il était hors d'état de consentir quoi que ce soit, ni même de réaliser dans quoi il s'était mis. Alors, pourquoi je fais tout ce lien? Vous allez trouver ça étrange de la part d'un militant politique, mais parce que je pense que la question que vous avez soulevée, c'est notre ultime ligne de recul. Hein, ça fait bizarre, hein, c'est un peu... Mais c'est notre ultime ligne de recul. On peut céder tactiquement, faire une figure de repli dans la tactique, mais il y a une ligne en deçà de laquelle faut jamais se laisser embarquer, qui est l'indifférence aux autres. C'est-à-dire ta peine, ta souffrance, ta cruauté. Bon, alors après, évidemment, ça empêche de dormir. Hein. Je veux pas citer des cas actuels, mais moi, je connais des copains, copines qui ont du mal à dormir en pensant à ce qui se passe à Gaza. Ils n'arrivent pas à dormir parce que ils ont vu une vidéo, ils ont vu un truc, ça t'obsède comme si c'était toi-même. Hein. Voilà. Et je pense que même si c'est dur à vivre, c'est moins dur que ce qu'ils supportent. Mais sur tout ça, il faut pas accepter de se blinder. Bon, faut diminuer la souffrance, ça sert à rien en plus d'être sanguinolent, hein. C'est pas le sujet. Bon, voilà. Le prêche est fini.
6: Bon, enfin, c'est super intéressant ce que vous dites.
17: Je sais pas, mais bon.
6: Si, si. Et en fait, pour rebondir, vous avez beaucoup parlé d'incertitude. Et c'est vrai que notre génération actuelle, enfin, vous l'avez parlé avec les températures. La semaine dernière, il faisait 42 degrés sur Avignon. Enfin, c'est du jamais vu. Enfin, on a super chaud. On se pose beaucoup de questions. Et pour moi, ça soulève, enfin, un mot important. C'est en fait l'espoir. C'est est-ce qu'on peut encore avoir l'espoir aujourd'hui? Est-ce qu'on peut encore se dire qu'on peut avoir un futur meilleur? Et en fait, c'est une des thématiques de nos émissions. Et d'ailleurs, j'ai Léa qui souhaiterait vous poser une question à ce sujet-là. Donc c'est super que vous soyez partie là-dessus, honnêtement.
17: Ah, merci.
4: Oui, on en a un peu abordé au début. C'est que ce monde, il est de plus en plus chaotique. Enfin, en tout cas, c'est mon sentiment et je pense qu'il y en a beaucoup qui le partagent. Mais pourtant, on garde quand même espoir parce que sinon, on serait pas là. Sinon, on ferait pas de l'art, on ferait pas du théâtre ou quoi. Donc, mais ça devient de plus en plus nécessaire quand même à cause de ce chaos. Mais à cause de ce chaos aussi, c'est de plus en plus difficile. Donc, est-ce que l'espoir, comme Alpha a commencé, est-ce que ça devrait pas devenir une discipline à étudier et à maîtriser.
17: Waouh. Bon, on m'a prévenu que c'était philo, hein. Bon, comme ça concerne vaguement mes études et qu'il faut quand même que je m'en montre digne, à chaque fois, j'ai essayé de tirer un fil philo plus que politique, hein. Bon, enfin, philo à ma manière, hein. Sur l'espoir, je commence par le dur philo. D'accord? C'est Comte Ponville. C'est un philosophe. Et qui vous explique que espérer, c'est reporter le moment du bonheur. C'est accepter de reporter le moment du bonheur. Alors qu'en réalité, on devrait avoir pour principal souci carpe diem, le bonheur maintenant, tout de suite. Alors, bon, après, moi, je peux plus le suivre, parce que, bon, je veux dire, ça marche pour peut-être une discussion philosophique, mais pas dans la vie. Il dit, alors, il faut renoncer à l'espoir. Oh. Je me vois en train d'aller expliquer ça, tu vois. Bon, allez les gens, c'est terminé, il ne faut plus rien espérer parce que vous reportez le bonheur que vous pourriez avoir tout de suite. Bon, ce serait une erreur. Mais ça nous permet de réfléchir au fait que dans l'espoir aussi, il y a quelque chose qui mérite d'être interpellé. C'est que vous reportez le moment du bonheur. Vous acceptez de le reporter. Ok ? Donc, demandez-vous s'il n'y a pas dans votre comportement quelque chose qui fait que vous reportez vraiment dur et fort et qu'à la fin, c'est comme si vous n'aviez aucun espoir du tout parce que vous ne faites rien pour atteindre la ligne d'horizon. Après, vous avez dit une chose, juste pour être taquin, je vais la contredire. Vous avez dit, bon, de l'espoir, on en a, sinon, on ne serait pas là. Et vous dites, on ne serait pas là en train de faire de l'art, etc. Non, je crois que c'est parce qu'on n'en a plus beaucoup qu'on fait de l'art et qu'on fait de la discussion et qu'on vient là se parler sérieusement. C'est que, comme être humain, on peut pas se passer de ça. Et autour de nous, il y a une culture de l'utilitarisme. Tout doit servir à quelque chose. Mais les deux tiers des choses que nous faisons et ferons toute notre vie ne servent strictement à rien. Et elles n'ont pas à se justifier par le fait qu'elles servent à quelque chose. Mais nous sommes d'abord des êtres sociaux. Alors moi, je rajoute socio-culturel parce que, comme je suis marxiste, j'ai trop vécu les analyses au carré, où il n'y avait que du rapport social, que de l'objectif, et toute la dimension poétique des êtres humains, fondamentale, hein, qui est intrinsèquement liée. Nous sommes ça. Et j'en vois une preuve toute bête quand je regarde les petits. Ça m'intéresse maintenant, les petits, il est temps. Et le jeu des petits. Et jusque-là, on dit, le jeu, bon, tu peux en avoir une vue utilitariste. Tu dis, ben, le gosse, il apprend à je sais pas quoi. Je crois que non. Je crois que réellement, il joue un rôle. Et que l'idée, c'est que, en jouant un rôle, comme quand on lit une poésie, on s'en imprègne, comme quand on chante, jouer un rôle est indispensable pour nous tous. Je dis ça parce qu'en plus, c'est Avignon, c'est le théâtre et tout ça, tu vois, mais avoir la capacité de changer les rôles montre assez que nous ne serons jamais une seule personne. Il y en a plusieurs dans la même enveloppe. Donc, on est là parce que ce monde est inacceptable. Et alors après, tu dis, est-ce qu'il faut s'entraîner ? C'est pas faux. Est-ce qu'il faut apprendre ? Mais alors, allons au fond. Et on va dire, la seule chose dont on peut être comptable, c'est les actes qu'on pose. Et qu'est-ce qu'on va faire ? D'abord pour que soi-même, ce monde soit supportable. Agir nous rend le monde plus supportable. Je parlais tout à l'heure, il y a un instant, de la détresse. Hein. Bon, eh bien, à partir où tu fais quelque chose, t'as pas tort que t'as commencé à vider la mer avec tes mains. Hein. Bon, je pense que nous avons besoin d'abord d'action et de conscience. Si vous y regardez bien, ce qui est incroyable, c'est ce que vous venez de dire. Alors, l'incertitude est absolue. Encore une anecdote, juste pour vous piquer l'esprit. Un jour, je suis allé au lac, s'il vous plaît, Titicaca. 4800 mètres. Le premier mec que je rencontre, je lui dis, oh, le ciel est bleu ici. Il me dit, oui, il y a 4 kilomètres de moins qu'en bas. J'ai rien compris, j'ai mis un moment. Évidemment, au bout d'un moment, j'ai compris ce qu'il me disait. J'avais vraiment l'air d'un imbécile, parce que oui, on était à 4000 mètres d'altitude. Et donc, il avait une explication scientifique au fait que le ciel soit bleu, ce qui m'a un peu contrarié, parce que ça m'a fait réfléchir. Et puis, avant, ça m'a discuté. Alors, moi, bon, l'hiver, mon papier, tout est perdu. Merci. Je dis aux gars, comme ça, bon, c'était des savants français qui mesuraient la température de la flotte. Au fond, ils mesurent plusieurs fois par jour le vent. Et c'est une équipe superbe, quoi. C'est des, je sais pas si vous connaissez des scientifiques dans votre vie, ils sont dedans, hein. Alors bon, qu'est-ce que je dis ? Moi, j'y connais rien en température, en vent, le reste, pour dire quelque chose. Je les admirais surtout, et puis je suis fier que ce soit des compatriotes. Et je dis, mais vous demandez leur avis aussi aux Indiens, parce qu'ils étaient là avant vous, donc ils doivent en connaître un rien. Alors ils me disent, ah oui, vous avez raison, mais en fait, nous, on leur demande rien, c'est eux qui viennent nous voir, et ils nous disent, vous avez des infos ? Parce que il n'y a rien qui marche. Tout ce dans quoi ils s'étaient organisés marche plus. C'est-à-dire, quand tu avais tel coquillage qui apparaissait sur la plage, ça voulait dire que la flotte était chaude, alors que bientôt il allait y avoir de la pluie, donc il fallait préparer les champs, racler les mauvaises herbes, commencer à... Bon, et puis, ils savaient que c'était le bon moment quand les grenouilles à taches rouges apparaissaient. Alors là, plus question de rigoler, il faut y aller. Bon, et il y a le coquillage, il n'y a pas de pluie, il y a de la pluie, il n'y a pas de taches rouges, et alors ils venaient aux nouvelles. Et alors je dis, bon, bah, comme j'étais un peu pris en défaut, je dis, bon, et alors, vous êtes capable de les renseigner ? Il dit, ça dépend, comment ça dépend ? Il dit, ouais, tant qu'il y a de l'électricité, on peut renseigner, parce que nous, s'il n'y a pas d'électricité, on peut rien dire, parce qu'on voit rien du tout. Et alors je dis, il y a un problème ? Il dit, ouais, très régulièrement, ici, l'électricité, ça marche pas, parce qu'ils ont abandonné l'installation, l'État paye plus, et les gens ont des groupes électrogènes à la maison, alors nous, on reste comme des cons avec nos instruments. C'est pas tout à fait vrai, hein, ils ne restent pas comme des cons. Mais c'est pour dire. Et ils me font la liste comme ça. Puis je dis, et quand il y en a, il dit, il vaut mieux qu'il n'y ait pas de Covid. Parce que quand il y a la Covid, le mec, il ne vient pas faire les relevés. Alors nous, on n'en sait rien. Et notre machine, pour que ça marche, il faut qu'on ait des milliers et des milliers et des milliers de données qui permettent de prévoir. Bon, après, ça serait une autre discussion philosophico-mathématico, je ne sais pas quoi, de savoir si plus on a de données, plus on sait. Ou bien est-ce que le chaos est devenu l'état réel et constant du monde. Ce qui n'est pas à exclure. Alors, je pense que les petits, c'est pour vous, quoi. C'est-à-dire, va falloir vous débrouiller sans avoir vraiment d'instruments de prévoyance. Donc, vous aurez que des principes. Tant mieux. Et vous devrez vous référer continuellement à vos principes. Et vos principes vous diront comment agir. Donc, il faudra agir. Ça sert à rien de se désespérer. Un monde disparaît, un autre se met en place. On a une vie et puis une autre se présente. Dans nos existences individuelles, renoncer jamais, ça recommence tout le temps. Hein. Donc, pour que ça redémarre, on ne sait pas pourquoi. Et dans la condition humaine, il y aura toujours ça. Et vous aurez toujours, nous les matérialistes, on appelle le matérialisme historique, c'est une branche de la philosophie, hein, ça ne veut pas dire le goût pour les biens matériels. Le matérialisme étudie les relations, prend part des relations réelles des êtres humains les uns avec les autres, donc des relations sociales, de la production, de l'échange et du reste. Mais donc nous ne parlons pas de nature humaine, jamais. Nous parlons de condition humaine. Et évidemment, une condition humaine, elle change suivant l'époque, suivant ceci, suivant qu'on est un homme ou qu'on est une femme, suivant qu'on est un petit ou un grand, etc., etc. Mais ce qui est intéressant, c'est de voir qu'il y a aussi, nous avons des obligations et des servitudes qui tiennent à notre espèce. Nous sommes des animaux qui ont besoin de silence. Sujet dont on ne parle jamais en politique. Moi, j'en ai parlé une fois dans un discours parce qu'il y avait un pote à moi que j'ai vu accroché à un lampadaire et qui m'écoutait. Comme c'est un grand auteur franco-africain, j'étais absolument émerveillé de le voir entendre raconter mes trucs et lui accrocher au lampadaire pour suivre ça. Donc je me suis dit, il faut quand même que je sois à la hauteur. Et je me suis mis à parler de sujets qui m'intéressaient. Moi, je parle du silence. Je vous la raconte pour vous faire rire. Parce que une demi-heure après, j'ai reçu un message, devinez de qui ? Monsieur Macron lui-même, qui me met brillant discours. Il me dit, à toi, caresse de chat, ça donne des puces. Qu'est-ce qu'il me veut celui-là ? Mais enfin, bon. L'espèce a besoin de silence. L'espèce a besoin de nuit. Un quart de l'humanité ne connaît pas un instant de nuit à cause de l'éclairage, etc. Et donc, nous sommes dans ces... Je ne veux pas dire servitude, et c'est notre réalité. Et donc, vous n'y échapperez pas. Et ça, par contre, vous serez tout le temps obligé de passer par ces cases. Et comme vous serez obligé dans des conditions totalement imprévues, vous devrez vous demander qu'est-ce qui compte fondamentalement pour moi. Donc nous sommes tout le temps, ce qui va nous permettre de dire, il y a un espoir, si on tient à tout prix, c'est parce qu'on va agir. Tant qu'on est auteur de son histoire, et là on est dans l'humanisme. L'humanisme postule que l'être humain est son propre auteur. Alors après, bon, je dis ça pour pas me fâcher avec ceux qui ont des convictions religieuses. Hein. Dans la religion aussi on dit ça. Hein. On dit, dans l'islam par exemple, on dit, c'est pas Dieu qui a inventé le bien ou le mal, c'est vous qui le faites. Donc, débrouillez-vous avec, c'est le résultat de vos actions. Donc, c'est pour dire, il n'y a pas de contradiction entre l'humanisme, comme je suis en train de le décrire, et toutes les formes de nos croyances personnelles. Donc, ce que je raconte là vaut pour tout le monde. Ça va comme réponse ? C'est pas trop éloigné du sujet ? Non, je crois que j'ai répondu. C'était sur l'espoir.
7: Oui. Est-ce d'ailleurs,
17: qu'on... Futur oui. Meilleur. Attends, t'as pas dit ce qui était meilleur, alors. Moi, je voudrais mesurer en plus de 2 mètres, tu vois. Pour moi, ça me plairait. D'être grand, mais il paraît que c'est raté. Vas-y.
7: J'ai une question, moi.
17: Il n'y en a pas une, t'en as 2.
7: Puis, en fait, j'ai pris beaucoup de notes. l'espoir, c'est impressionnant en général, car les gens, ils ne veulent pas le renier, mais ils ont peur de tomber de très haut s'ils ressentent l'espoir, car il est incertain. Mais du coup, comment dépasser cette crainte ? Comment ne pas être paralysé et au final ne rien faire ?
17: Bonne question. Non mais attends, après comme il y a 1000 formes d'espoir, tu vois, il y a des gens, tu finis par te dire qu'ils te portent la poisse. Moi je suis obligé souvent, mais non mais c'est vrai. Et nos affaires vont bien là, on est en campagne électorale, bon qu'est-ce que j'ai à dire ? J'ai dit aux copains, mais profitez-en parce que demain on va s'en prendre plein la tête. Vous croyez quand même pas qu'ils vont lâcher le guidon comme ça et vous filer les clés ? Ça n'arrivera pas. Ils vont donc se dire, ah non, faut en finir une bonne fois avec cela, bon... J'ai dit aux copains, c'est pas la peine d'anticiper, ça va, on a compris, la vie n'est pas toujours belle, le matin suit le... Bon, d'accord. Donc, je pense que c'est un exercice philosophique. Il faut combattre en soi la peur de soi, il faut combattre la peur, parce qu'elle nous tétanise. Donc, comment... Alors, je réfléchis en même temps. Je pense que c'est l'action, une nouvelle fois. Il y a une chose qui est sûre, et je l'ai appris parce qu'on l'a appris, quand moi, ça allait pas très fort. On m'a dit, c'est normal que t'arrives à rien, t'as pas de projet. Tu te projettes pas sur l'hôpital. T'as pas un but, t'as pas un objectif à atteindre. Alors bon, ça peut vous paraître un peu bêta, mais j'ai trouvé ça super. Cette idée m'a transformé. Je me suis dit, bon, voyons, et puis, bam, bam, bam, bam, bam, un petit bout de fromage pour terminer le petit bout de pain, un petit bout de pain pour finir le petit bout de fromage, et hop, ça y est, c'est reparti, quoi. J'ai rien d'autre à répondre que ça. Un petit bout de pain pour le petit bout de fromage.
8: Et donc, si on a décidé d'agir, de surmonter nos peurs, comme vous l'avez dit, et d'agir tout de même, alors moi, personnellement, je vois plus l'espoir comme, pas une discipline, mais un fruit à cultiver. Comment, si on a décidé d'agir et de surmonter nos peurs, cultiver ce fruit dans une terre qui va devenir un peu plus infertile à chaque fois qu'on va y mettre une graine?
17: Ça, moi je dirais plutôt le contraire. Plus tu as agi et plus tu as obtenu des résultats, plus tu te dis ça valait la peine. Et puis à la fin, au bout d'un certain temps, t'as même plus besoin du résultat. T'as compris que tout était dans l'acte. Alors tu sais, c'est le fameux mythe de Sisyphe, hein. Alors moi celui-là, j'ai expliqué ça 50 000 fois, donc vous connaissez, c'est le truc, le texte de Camus. Donc, et puis je sais pas vous dire pourquoi, mais un jour j'en ai eu marre. Mais j'ai dit, mais ça c'est pas convaincant du tout de pousser un rocher dans la nuit. J'ai pas envie. Alors, en même temps, comme j'étais devenu vraiment dur existentialiste, je me suis dit, mais je peux pas en rester là. Donc, j'ai essayé de réfléchir à quel était le personnage qui me paraîtrait le mieux incarné. La forme absurde de la lutte contre l'absurde. Ok? Là, la forme absurde de la lutte contre l'absurde. Puisque, de toute façon, on sait que tout ça n'a pas de sens. Que l'univers roule, on sait pas d'ailleurs s'il roule, ni en quoi il consiste, mais on sait qu'il va, quoi. Ça n'a aucun sens. Ça ne dit rien. Ça a lieu. Comme nos vies. Alors, nous, on croit tous, hein. On est persuadés qu'on a un sens. D'ailleurs, on a été à l'école, on a appris, on a eu des diplômes, on a aimé, on a re-aimé, on n'a pas aimé, etc. Bon. Tout ça a un sens. Et puis, tu peux des fois te dire, mais non, ça n'en a aucun. Et donc, le sens, il n'y en aura jamais aucun autre que celui que j'y aurais mis. C'est pour ça que je conteste, avec votre permission, la fin de votre phrase, qui est de dire, plus on va en mettre, et plus la terre sera stérile. Je crois pas, je crois le contraire. Alors, qui à la place de Sisyphe, les amis, et de son futur rocher? Il y a une belle phrase dedans qui dit « La lutte pour les sommets », c'est Camus qui parle, hein, « suffit à remplir le cœur d'un homme ». Bon, il pourrait dire d'une femme aussi, c'est pareil, mais... et moi, j'adorais citer ça en disant aux gens « Je vous préviens, ça concerne pas votre crapahutage bureaucratique pour avoir des bonnes places ». Alors, le personnage, moi, que j'ai retenu, et tout d'un coup, j'ai compris que plein d'autres avaient compris ça avant moi, c'est Don Quichotte. Après tout, tu peux aller au bout du bout du bout. Le Quichotte est persuadé d'avoir un magnifique cheval et d'affronter des dragons. Et à côté de lui, bon, il y a Sancho, hein, Panza, qui lui dit, mais ça va pas, attends, elle est pas trop fort, votre bourrin, il va tomber par terre. Et puis d'abord, c'est pas des dragons, c'est des... Voilà, le rabat-joie, qu'on connaît tous dans notre vie, hein. Non, c'est pas ci, c'est pas là. Et je pense que, comme il continue, je trouve que c'est lui le vainqueur. Rien ne l'aura arrêté et il se sera battu avec des moulins persuadés d'affronter. Je sais que c'est un peu terrible, hein, parce que ça peut passer une espèce de...

ni tristesse. J'ai de l'angoisse pour les autres. Parce que, bon, alors hier, c'était la, pour moi la fin du monde, quoi. Cette loi de merde, décider que les flics ont le droit de tirer sur les gens et qu'ils sont en présomption de légitime défense. Ah. Mais vous savez, c'était terrible, les copains, parce que, bon, moi, je siège plus maintenant. J'appelle tout le monde, hein. Et puis je vois, je les vois. Il est là, Raphaël. J'ai l'arrêt de j'ai réussi à se barrer pour aller manger une glace sans moi et pour pas payer. Bon, mais des copains et des copines pleuraient. Pleuraient. C'est-à-dire que c'est... Et suffoqués par la connerie bestiale de ceux qui ont inventé ça. Comme s'ils ne savaient pas ce qui va se passer. Et qu'on sait tous. D'accord ? Alors dans les tribunes, il y avait des pauvres gens. Je dis des pauvres gens parce que c'est tous ces gens ont souffert. Tu pars le matin, tu rentres, t'as plus ton gosse le soir. Qu'est-ce qu'il a fait, s'il te plaît ? Qu'est-ce qu'il a fait ? Qu'est-ce qu'il a fait qui mérite la peine de mort ? Donner un abruti qui sait pas écrire sur les lignes et qui a 6 sur 10 à son concours. Qu'est-ce qu'il a fait ? Qu'est-ce qui mérite ça ? Qu'est-ce qui justifie ? J'ai pas toujours été comme ça. Hein. Plus jeune, j'étais pro-flic et pro-juge. Parce que pour moi, bah, c'est l'ordre et tout ça. Maintenant, il y a un cas qui m'est resté en travers de la gorge. Vous allez vous rappeler de cette histoire. C'est... Ils sont 4 dans la bagnole. Il y a 2 filles, 2 gars. C'est... ils sortaient de boîte, je crois, si j'ai bien compris l'histoire. Et, coup de sifflet, il va vous arrêter tout de suite, avec l'élégance et la grâce habituelle de ce genre d'exercice. Et je sais pas ce que fait le gars. Et, je sais pas. Est-ce qu'il a déboîté, est-ce que je sais pas quoi, l'autre qui repart. Pam, pam, pam. 4 coups, il a tiré. Il a blessé les 2 derrière, il a blessé le chauffeur. Et il a tué la môme qui était devant. 21 ans. Qu'est-ce qu'elle a fait, celle-là, pour mériter de mourir ? Il n'y avait même pas essayé de se sauver, c'est pas elle qui conduisait. Et l'autre, il est reparti chez lui. Ce truc, je l'ai encore là. Alors moi, je fais un tweet pour dire, c'est une honte, qu'est-ce que ça veut dire ? Bon. Et puis surtout, je me pose des questions, tu vois. Pourquoi tu tires sur une femme ? Comment tu fais ? T'es un mec, toi aussi, moi aussi. La fille, tu la regardes d'abord avant de tirer. Puis tu tires pas. Mais c'était une jeune femme noire. Et un doute m'a pris. Je me suis dit, peut-être que pour ce mec, c'était pas une femme. J'ai la rage depuis. Ça fait 5 ans que ça dure. Je pardonne pas. Et je pardonne pas. J'y arrive pas. Même à mettre les choses en place. Je dis, ce type a 200 froid. Alors, j'entends un con me dire, oui, mais lui, il avait un casier judiciaire. Et toi, t'as une fille. Tu crois que ta fille demande au gars qui la ramène à la maison, s'il a un casier judiciaire, c'est tu vis dans quel monde, toi ? Et tu juges les gens sur leur tête ? À partir de quoi t'as jugé que tu pouvais lui tirer dessus s'il essayait de s'en aller ? La couleur de sa peau, son allure. Je l'ai pas avalé. Et donc, hier, ça pleurait. Et ça pleurait aussi dans les tribunes. Et ce matin, c'est quoi l'histoire ? Les gens qui ont gueulé dans les tribunes. Non, l'histoire, c'est cette bande d'abrutis qui vote un truc pareil. Je dis abrutis parce que j'ai la rage. Mais parce que, comment tu fais quand t'es législateur ? C'est pas une excuse d'être de droite ou de... C'est pas le sujet. C'est pas le sujet. Quand tu votes sur la question de la peine de mort, ou quand tu votes sur la loi fin de vie, ou quand tu votes sur l'IVG, c'est une question qui, bien sûr, a un sens politique. Mais elle engage la liberté de ce que tu crois, toi, le plus profondément. Et à ce moment-là, c'est ça qu'on te demande comme législateur. Qu'est-ce que tu crois ? Par exemple, moi, j'étais pas convaincu de la première guerre du Golfe. Pourtant, il avait envoyé le voisin. Quand même, il y avait des raisons. Mais j'étais pas convaincu, je me disais, ce truc, c'est pas une guerre pour rétablir la liberté du voisin, c'est une guerre pour que les Américains fassent ce qu'ils veulent partout où ils passent. Et comme je doutais, et que j'ai fait philo, je me suis dit, moi j'ai un pouvoir que personne d'autre que moi n'a, je mets un bulletin de vote, comme parlementaire. Toi, t'as l'âge d'y aller. Je suis pas sûr que ça vaille la peine que tu meurs, mais bon, fais ton boulot. Qui je suis pour décider de ça ? J'ai le doute, donc je vote pas la guerre. Si j'avais pas eu le doute et que j'avais pensé que c'est une guerre juste, sans doute que j'aurais mis le bulletin, mais j'ai le doute. Là, c'est pareil. Ça m'a un peu éloigné de notre sujet, mais c'est pour dire, à un moment donné, on est ramené à ce qu'on va croire absolument d'intérêt général humain absolu, quel que soit le point de vue duquel tu démarres. C'est pour ça que, au fond, on sera jamais désespéré, c'est-à-dire sans espoir. Ce matin, je me suis demandé si j'avais espoir d'arranger quelque chose avec des gens pareils. Et ce soir, je parle trop, alors j'espère que personne m'a enregistré, parce que sinon je vais y avoir droit pendant je sais pas combien de temps, que j'ai traité machin d'abruti, que j'ai dit que l'autre, il avait son concours à 6 de moyenne, enfin bon, de quoi me faire des amis partout. Mais comme je vous rencontre,

0: vous, je sais pas si on va se revoir une deuxième fois dans la vie, vous aurez juste croisé un mec qui vous dit ça. Perdez jamais le fil de l'histoire, la vôtre. Et vous, croyez pas que ça finit par s'épuiser, vous aurez toujours la rage. Voilà.
1: Franchement, merci beaucoup. D'ailleurs, j'allais vous demander une petite phrase, finalement, pour le clôturer sur l'espoir, mais je pense que vous l'avez merveilleusement bien fait.
0: Waouh, merci beaucoup. Au revoir, tu parles d'une phrase, dire « Gardez-vous de l'espoir, le bonheur maintenant ».
1: Mais je pense qu'on peut terminer sur ces mots, honnêtement. Merci beaucoup. C'était super de vous avoir avec nous et merci d'avoir pris le temps.
0: Merci.
1: C'est important de dire, hein, de prendre le temps d'échanger sur des
0: thématiques. Pardonnez-moi le ton que j'ai pris un peu professoral et catéchisant. C'est un petit bonheur de vous rencontrer parce que vous le savez pas, mais moi je le sais, vous êtes des passerelles. Et vous allez aller quelque part où j'irai jamais. Quel futur? Disons encore 130 ans, ça m'en laisse 50. ça va, j'ai de la marge.
1: Merci beaucoup, en tout cas.
0: Bon, moi, je vais manger une glace.
2: Merci.
1: Et bonne glace.
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finissent pas en miettes. Mais on a tendance à oublier, pour les questions de sécurité, qu'il y aurait bien moins d'accidents sans l'abruti qui est au volant. Je suis ta petite automobile, c'est le quitteur ancien.

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